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Ouais, tu sais, c'était samedi, là, à côté de la maison de la radio. Je marchais dans la rue, et puis il y a une fille juste devant moi, avec ses grands cheveux blonds, tu vois. J'ai commencé à la suivre parce que, je sais pas, j'avais envie de baiser, puis tout d'un coup, elle s'est retournée. Et là...

0: Alors? Alors?
1: Alors je me dis, ok, c'est bon. Je rentre chez moi, je la dépasse et puis je marche avenue du président Kennedy jusqu'à la place de Varsovie. Puis il faisait bon et c'était cool. Et puis là je me retourne, puis je la vois qui marche derrière moi. Puis je commence.

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1: Salut. Salut. C'est un mot, c'est quoi? C'est pas assez compliqué, ça?
0: Non, il aurait mieux fallu, c'est conditionnel passé, première forme. Tu vois, on aurait pu dire il aurait mieux valu aussi, mais du verbe valoir. Tu t'étais plus élégant.
1: Alors?
0: Voilà.
2: Alors?
0: Putain, Marie.

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bienvenue. Déjà, toi qui écoutes ce morceau, félicitations. On peut ressentir que tu as du goût. C'est pas n'importe quel artiste, c'est le Juice Baby.

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Je crois pas que je sois le meilleur chanteur. Non, je crois même pas que je sois le meilleur à quoi que ce soit en fait. Souvent je me dis que ça sert un peu à rien, tous ces efforts, t'es mal, j'ai même pas réussi la recette de mon plat de ce soir. C'était des pâtes et j'ai mis trop de sauce. Comme d'hab, je pense à autre chose. 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C'est peut-être l'ennui, peut-être l'habitude ou les deux. 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
1: Ça c'était carrément violent, hey, Jules, t'as géré de ouf, merci au Dog Trio, c'était trop violent, on dirait le personnage principal de mon propre
2: film. 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
1: Qui a fait ça? Hey Paul, remets le début s'il te plaît. Pourquoi vous appelez Rawr? Faudrait que vous appelez Rawr.
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1: Une exploration sonore de musique en marge. Pour ce troisième épisode du bruit de la machine à laver, nous allons faire un petit saut dans le temps par rapport au Harris que vous avez pu écouter la semaine dernière. Et direction la Suisse pour l'une des figures les plus importantes de l'art brut avec Wolfli et Aloïse, Hans Grützi. Hans Grützi est d'abord connu pour ses peintures, dessins et photographies qui sont dans les plus grandes collections mondiales de l'art brut. Mais il a également, un petit peu avant Massou et ses magnétophones, concocté d'étonnantes créations sonores que nous allons explorer ensemble.

0: Qui est Hans Gunsi? Il est né en 1920 et décédé en 1995. Orphelin, devenu valet de ferme puis jardinier, il prendra le train quotidiennement durant plus de 30 ans pour aller de la gare de Sainte-Anne à celle de Zurich, afin d'y vendre ses fleurs dans la rue. Et si vous avez l'occasion de voir ou de revoir le film d'Yves Boisset qui se déroule à Zurich, Espion, lève-toi, 1982, à 26 minutes du début du film, Lino Ventura achète un bouquet de fleurs à un homme barbu, regard un peu ironique, eh bien vous êtes devant Hans Gunsi. L'histoire raconte que Gunsi a commencé à peindre en 1975, à 55 ans. Il a commencé d'abord avec de petits formats style carte postale, où il représente son quotidien à Saint-Gall. Les fermes, les fleurs, les vaches, les montagnes. Omniprésente en Suisse, et rappelons que Saint-Gall est l'une des villes les plus élevées de ce pays et des plus bucoliques aussi, toujours de nos jours. Une matière infiniment inspirante donc. Son style pourrait être qualifié de naïf. Il dessine peint comme il voit, avec souvent un tropisme, enfin plutôt une exaltation des couleurs. Les vaches y sont vues de face, la tête et deux pattes. Alors imaginez un rond et deux barres. Les personnages y sont très stylisés, une sorte de cubisme singulier et surtout très halluciné. À Zurich, il expose ses œuvres au milieu de ses fleurs et très vite, elles furent remarquées par les Zurichois. Rappelons que c'est une ville très riche de collectionneurs et de galeries et que la Bahnhofstrasse où était Gunsi est l'une des rues commerçantes les plus luxueuses d'Europe.
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Comme sa peinture, la musique de Hans Gunsi est également riche de tous ces éléments pittoresques de Saint-Gall. On y entend donc les chants des oiseaux, les cloches, des vaches, des églises, le bruit du vent, les chants folkloriques, l'eau qui coule, le bourdonnement des abeilles, des instruments de percussion, le bruit sec de l'interruption de l'enregistrement. Gunsi aurait fait depuis les années 60 des centaines d'enregistrements dont nous ne sommes parvenus que ceux gravés dans ce vinyle. Donc ce vinyle, c'est X. HK comme Hans Gunsi, édité chez Alma Margen en 2008, que l'on doit au collectionneur Anton Bruin. Petit rappel, Anton Bruin, c'est une figure importante de la scène artistique des années 70 qui, à la fin, s'est intéressé à la musique. Et d'après Ernst Thomas, qui est aussi un artiste multimédia, musicien expérimental, Hans Gunsi, dans son atelier, écoutait des enregistrements de sons variés, bruits de machines ou d'animaux, émissions de radio, chansons, cloches d'église, bourdonnement d'insectes, instruments de percussion. Il lui arrivait de jouer plusieurs cassettes simultanément. Il enregistrait ensuite ce paysage sonore à l'aide d'un microphone et mélangeait de nombreuses couches sur une même bande. Ces enregistrements peuvent être qualifiés de collages, que l'on retrouve aussi dans son travail dessiné. Il y a chez Gunsi une attention pour l'environnement sonore un peu différente de chez Massou. Quand Massou est, à mon sens, beaucoup plus pop, enfin, si on peut qualifier Mireille Mathieu de pop. Mais tous deux s'inscrivent dans une pratique contemporaine en utilisant la technologie de leur époque pour leur composition sonore.

0: Pour en savoir plus sur Hans Gutsy, il y a plusieurs choses que vous pouvez trouver en ligne, et notamment un article en anglais de Julia Ben Abdallah. Alors si je vous donne l'adresse, ça va être un peu compliqué, mais en tout cas vous tapez Hans Gutsy, Julia Ben Abdallah, vous tomberez sur son article, qui est vraiment très, très intéressant. Alors écoutez, vous pouvez aller bien sûr sur YouTube encore une fois, et il y a une partie de son album qui est resituée. Et sinon, bien sûr, sur le site de la galerie de Christian Berst, Art Brut, il y a toute une petite présentation de Hans Gutsy. Alors, on y parle plus de ses peintures. Mais ça pourra vous donner un peu une image, une petite radiographie de ce personnage très attachant qu'est Hans Gutsy, qui nous a proposé des petites musiques, je ne dirais pas d'ascenseur, mais en tout cas ambiantes très, très flânantes. À très bientôt.
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4: Bienvenue dans Angle Mort, où l'on parle depuis les marges, depuis nos vies, nos luttes, nos héritages. Ce soir, autour de la table, et fidèle au poste rêve, Chad Marquet, Moussa et moi-même, Filsan. Comment ça va?
6: Ça va très bien.
4: Il ne neige pas.
6: Il ne neige pas.
4: Dans ce nouvel épisode, on part d'un constat simple. Quand l'Empire se sent contesté, il ne négocie pas, il se réarme, il se recompose, il contre-attaque. Et il le fait autant par les armes que par le droit, autant par les dettes que par les récits. Et pour commencer, comme toujours, place à l'édito d'Angle Mort. Ce soir, en ligne de mire, la capture des élites.
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4: Élection municipale oblige, le rituel reprend. Soudain, tout le monde s'entiche des quartiers populaires, cet euphémisme spatial qui désigne les territoires où vivent surtout des Noirs, des Arabes et des pauvres. Les déclarations d'amour pleuvent, les promesses d'inclusion tournent en boucle, mais derrière ce théâtre, un dispositif autrement plus cynique se met en place, un marché de la légitimité. Car oui, certains collectifs, certaines associations de concernés se muent en distributeurs d'agréments. En douaniers du politique, ils tamponnent, certifient, délivrent des sésames à qui le veut, mais surtout aux opportunistes, aux recyclés, aux grillés ailleurs, à celles et ceux qui, elles, placent dans ces réservoirs à voix fantasmée, comme on mute les fonctionnaires agresseurs dans les colonies françaises. Les mêmes certifiés qui demain accompagneront les politiques qui écraseront ces quartiers. Mais il ne s'agit pas d'un problème de personne, c'est une mécanique. Un système où la représentation ne vise jamais la transformation, seulement l'accès à la table des dominants. Une logique de vitrine, quelques visages estampillés, des mesures paternalistes dignes des années 80 et surtout aucune rupture. Ce dispositif ne sert pas les marges, jamais. C'est le piège qu'analyse Olufemi Otaiwo dans son ouvrage « L'élite cannibale » en français. Lorsqu'une lutte se fait capturer, elle abandonne la construction de pouvoir collectif au profit de trajectoires individuelles. Elle détourne l'attention, les ressources, la parole vers elle-même. La cause devient accès, l'accès carrière, la communauté, un argument. Au passage, il faut le dire sans faux semblant, être concerné, être minorisé, avoir subi des violences n'immunise contre rien, l'expérience ne vaccine contre rien. Surtout quand l'institution vous tend une chaise en l'appelant représentation. Alors la tentation n'est plus de parler, c'est de parler à la place d'eux, de parler au nom d'eux et de verrouiller la porte. Et c'est là qu'un petit mot fait d'immenses dégâts, nous. Ce « nous » opère comme une formule magique. Il crée une communauté fictive entre qui parle, souvent dotée de tous les capitaux culturels, sociaux, médiatiques, et celles et ceux dont on parle, absentes des espaces de décision. Ce « nous » annonné à longueur de prise de parole efface les écarts de classe, de parcours, de ressources. Il installe le locuteur en porte-parole naturelle. Tout le monde serait inclus, sauf les personnes visées. Le plus perverse dans cette affaire, surtout aujourd'hui dans un contexte où tout se durcit, où l'espace politique se rétrécit, c'est que ce mécanisme se drape dans les habits de la maturité politique, du réalisme ou du sacro-saint, ce qui se fait sans nous, pour nous, se fait contre nous. Le résultat, au lieu de construire du commun, on fabrique de la fragmentation, de la dépossession pour une représentation symbolique qui anesthésie la lutte. Et pendant ce temps, le système reste intact. Face à cela, la véritable solidarité n'est pas de passer le micro au sein du mélite, mais de redistribuer directement les ressources sociales et le pouvoir de décision à celles et ceux qui en sont exclus. Je pense alors au Combahee River Collectif, collectif de féministes noires, lesbiennes et socialistes des années 70, qui nous a légué une boussole, partir de celles qui subissent tout immédiatement, non pour le symbole, ni pour remplir un quota, mais parce que notre position, là où se superposent racisme, sexisme, homophobie et exploitation, offre une lecture plus nette du système et donc de ses failles. Pourquoi ? Parce que faire le choix de construire une politique qui libère réellement la femme noire que je suis oblige mécaniquement à démanteler tous les systèmes qui écrasent aussi les autres. Il ne s'agit pas d'une revendication particulière, c'est une stratégie de transformation générale. La rupture commence quand on cesse de négocier à la marge.
3: We knew the story of the international rules-based order was partially false.
7: Nous savions que l'histoire de l'ordre international fondé sur des règles était en partie fausse, que les plus puissants s'en affranchiraient quand cela les arrangeait, que les règles commerciales étaient appliquées de manière asymétrique. Et nous savions que le droit international s'appliquait avec plus ou moins de rigueur selon l'identité de l'accusé ou de la victime. Cette fiction était utile, et l'hégémonie américaine, en particulier, a permis d'assurer des biens publics, des voies maritimes ouvertes, un système financier stable, une sécurité collective et le soutien aux mécanismes de règlement des différends. Nous avons donc joué le jeu, nous avons participé au rituel, et nous avons largement évité de signaler les écarts entre la rhétorique et la réalité. Ce compromis ne tient plus. Je vais être direct. Nous sommes en pleine rupture et non en transition. Ces deux dernières décennies, une série de crises financières, sanitaires, énergétiques et géopolitiques ont mis en évidence les risques d'une intégration mondiale extrême. Mais plus récemment, les grandes puissances ont commencé à utiliser l'intégration économique comme une arme. Les droits de douane comme levier, l'infrastructure financière comme outil de coercition, les chaînes d'approvisionnement comme des vulnérabilités à exploiter. Il est impossible de vivre dans le mensonge d'un avantage mutuel par l'intégration quand cette intégration devient la source même de votre subordination.
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4: Alors, vous venez d'entendre pour lancer donc cette émission un extrait du discours, je crois, que le Premier ministre, l'actuel Premier ministre canadien, qui est également le chef du Parti libéral canadien, a fait au Forum économique mondial de Davos. Je crois que c'était en janvier 2026. Mmh. Et donc, il fait le terrible aveu que le droit international n'a servi qu'à servir les intérêts occidentaux. Mmh. Peut-être que ça peut expliquer le titre que nous avons choisi ce soir pour cette émission Rêve.
6: Oui, oui, c'est vrai qu'avec les péripéties et les initiatives de Donald Trump, la question de l'impérialisme est revenue donc sur le devant de la scène. Et les puissances occidentales ont retrouvé le vocabulaire de la réalité. Ça veut dire là, c'est Marc Carney qui nous explique que le droit international était une fiction. Mais comme c'est une fiction qui les a rangés, ils ont...
4: Fermé les yeux.
6: Exactement, décidé de jouer les jeux. Mmh. Macron a parlé de néocolonialisme, hein, pour vous dire quoi. Celui qui entrave Kanaki, bon...
4: Oui, on revient là-dessus. Mais...
6: Et donc, en fait, c'est surtout ça qui est le lien entre cet extrait et le titre de l'émission. Parce que, en fait, c'est qui disait que le réel, c'est quand tu te cognes?
4: Ah, je ne sais plus.
6: Ouais. C'est une citation.
8: Mike Tyson.
9: Tu peux dire c'est de moi. Hein.
4: Ouais. C'est toi, c'est Moussa. C'est Moussa. Ouais.
6: Non, Mike Tyson, il disait que tu as une stratégie jusqu'à ce que tu frappes. Voilà. Et là, tu l'oublies. Et ici, c'était quelqu'un d'autre qui disait, ça veut dire que le réel, c'est quand tu te cognes. Et bien, en fait, le réel des rapports, des relations internationales est revenu donc, au devant de la scène parce que les puissances impériales se sont cognées les uns les autres. Quoi.
4: Donc, en gros, ils fermaient les yeux tant que ça servait leurs intérêts.
6: Exactement.
4: Ils faisaient semblant d'y croire, mais du coup... OK, alors on va commencer simple. Impérialisme, on parle de quoi? Et surtout, comment est-ce qu'on peut le distinguer du colonialisme?
6: En fait, bon, étymologiquement, on voit bien que le nom vient de empire, imperium, qui en Rome, donc dans l'Antiquité, désignait en fait à la fois le pouvoir politique. D'ailleurs, pour ceux qui ont lu Fondation de Isaac Asimov, l'empereur, on l'appelle l'empire. Parce que...
4: On n'a pas lu le livre, mais on a regardé la série.
6: Ah oui, bah, dans la série aussi. Donc,
4: oui, c'est vrai.
6: Ouais, Paris est le livre. Et puis, ça désigne aussi l'espace géographique dans lequel cet empereur projette son pouvoir.
4: Mm.
6: Et c'est aussi, justement, l'entité géopolitique que ça désigne. Mais au niveau, quand on arrive, on va dire, au milieu du 19e siècle, c'est là que la notion d'impérialisme revient vraiment au sens d'une notion de géopolitique qui a été théorisée par des auteurs spécifiques, notamment comme Hobson, John Hobson, John Atkins Hobson, qui a en premier, parce qu'il a assisté à la guerre des Boers donc en Afrique du Sud, a écrit un livre qui s'appelle donc Imperialism Study, pour étudier l'impérialisme et critiquer l'impérialisme. Ça veut dire que c'était en 1902. Dès 1902, il a critiqué l'impérialisme. Puis ensuite, il y a Lénine qui est arrivé, je pense que c'est de 1914.
8: Ouais.
6: Qui est revenu et qui s'est appuyé aussi bien sur les travaux de l'autre, comment il s'appelle encore, de Hobson, pour donner lui une définition de l'impérialisme et pour expliquer que l'impérialisme, contrairement à ce que disait Hobson, ou plutôt pour élargir ce que disait Hobson qui voyait la projection des intérêts matériels d'une élite financière qui était en quête de nouveaux marchés et que donc c'était une aventure politique. Lénine, lui, il vient et nous explique que, en fait, c'est une étape de l'histoire et c'est une étape de développement du capitalisme, un développement du capitalisme qui qui est la conjonction de deux, on va dire, de deux faits historiques. Le fait que le développement de l'industrialisation avec la révolution industrielle, etc., a fait monter de grands empires industriels. Les grands industriels. Et puis, à côté de ça, il y a eu des grands empires bancaires, des grandes entreprises bancaires. Et la conjonction des deux a fait le capitalisme financier. Et le capitalisme financier a eu la volonté et le besoin de se projeter dans le monde, accompagné par l'État. Et c'est ça qui fait vraiment la différence, par exemple, avec les anciennes aventures et tout ça. Maintenant, pour venir sur la différence entre impérialisme et colonialisme, il faut dire que le colonialisme est une forme d'impérialisme. Donc, c'est une forme d'impérialisme parce que l'impérialisme est un expansionnisme qui va donc exercer sa domination sur un autre groupe, un État, pour s'accaparer de ses ressources, etc. Là, et c'est la distinction que fait Hobson, c'est que le colonialisme, lui, fait un contrôle direct. C'est-à-dire, le colon arrive avec son armée et fait, avec ses gouverneurs,
4: plante son drapeau.
6: Plante son drapeau et exerce directement l'administration politique de l'entité en question. Alors que l'impérialisme peut aussi bien avoir
4: n'a pas forcément besoin de...
6: Mais il peut se faire de très loin.
4: De drapeau.
6: Ouais.
4: OK. Toi, Charles Marquet, tu mettrais quoi sur l'accent? Est-ce qu'on peut dire que cette période, 1880-1945, est-ce que toi, tu mettrais l'accent sur quoi?
8: Alors moi,
4: là, tu vas remonter plus loin, je te
8: voilà. Non, moi, j'aimerais bien revenir un peu sur les origines, en fait, de l'impérialisme. Car comme Rêve l'a dit, l'impérialisme d'antan et l'impérialisme moderne partagent des logiques similaires. On y retrouve l'expansion coloniale, la vassalisation l'extermination des peuples et éventuellement la colonisation. Mais ce qui va singulariser ce nouvel impérialisme, c'est son articulation avec le capitalisme naissant, qui d'abord de façon balbutiante, dans les royaumes ibériques qui ont été, c'est-à-dire le Portugal et l'Espagne, qui ont été les deux premiers acteurs de la colonisation et de la découverte de l'Amérique et du pillage colonial. Ces deux pays-là ont vu affluer chez eux une quantité astronomique de richesses. On parle d'or, on parle d'argent, on parle de produits agricoles. Mais ces deux pays-là ayant a pu absorber cette quantité gigantesque, paradoxalement, ça a enrichi en fait les royaumes, les autres royaumes européens, qui se sont enrichis justement de ce surplus de marchandises. Et une centaine d'années, là on est en 1400 et quelques, et une centaine d'années après, dans une ancienne province espagnole qui est les provinces unies, l'actuelle Hollande, on a vu s'inventer le véhicule de cette expansion coloniale dont Rêve y parlait, c'est-à-dire la création des grandes compagnies qui vont voir un état fragile de cette époque-là, faire une alliance avec une entreprise commerciale et de lui déléguer un certain nombre de pouvoirs régaliens, comme signer des traités avec des pouvoirs locaux, éventuellement annexer des territoires, piller aussi les concurrents. Et ce modèle-là va très vite être recopié par la France et l'Angleterre. Et une série de guerres entre les trois va faire ressortir la compagnie des Indes britanniques qui a littéralement colonisé le grand empire mongol qui est l'actuelle Inde. Et c'est toutes les richesses qui ont été de la West Indies Company, la Eastern Company, c'est cet argent-là qui va venir financer la révolution industrielle anglaise. Et cette compagnie-là, elle est tellement gigantesque qu'elle arrivera à prendre des fois le dessus sur la couronne anglaise. Et pour terminer, un exemple qui nous est beaucoup plus proche et qu'on connaît, Nantes a été le siège social de ces compagnies à la sauce française, quoi. On a la compagnie de Guinée, la compagnie d'Angola, je crois qu'il y a la compagnie des Indes aussi. Et c'est une ville qui va participer d'abord à la période d'accumulation et ça va être un pôle industriel. Nantes. Nantes a été à la pointe dans la conserverie. Aujourd'hui, si on a des conserves, Nantes a été
4: le sucre.
8: Qui ont littéralement accompagné l'aventure coloniale parce que c'était les rations des soldats.
4: Oui.
8: Donc voilà.
9: J'ai mangé plein de loups, moi.
4: Ah, les petits
8: veux. Frère, je te montrerai les meubles que vous avez
9: fait. Et le sucre, le baguessé. Hein.
4: Mais non, mais maintenant, ça a été transformé en lieu culturel.
8: Exact.
4: Hein. Ça a été transformé en.
8: Capitalisé de son histoire.
4: En lieu culturel.
9: Bon.
4: Ok. Donc, écoutez, l'impérialisme, c'est un système moderne, à ce que je vois. Et le colonialisme est une de ses formes administrées.
9: C'est ça.
4: C'est ça.
9: C'est ça.
4: C'est exactement. J'ai tout bien compris. Allez, on va marquer notre première. Pause musicale, petite respiration. On se retrouve juste après. C'est qui qu'on écoute?
8: Young Jeezy.
9: C'est ça. On va écouter Young Jeezy.
4: Non, c'est moi
9: pour le
4: coup. C'était Rêve et moi aujourd'hui.
9: Ouais.
4: C'est nous qui avons choisi.
9: Parce que je suis fan de Young Jeezy. Et ce qui est intéressant avec Young Jeezy, c'est que c'est un des rares rappeurs américains qui parle d'économie.
10: Il a de bonnes analyses.
9: Par exemple, son album Thug 101, ça te montre comment l'économie de la rue fonctionne en fait. Avec toute la chaîne de bout en bout. Et là, c'était un album de 2008 qui s'appelle The Recession. Mm. C'est pas pour rien, c'était l'album de la récession parce que c'était la crise des subprimes aux États-Unis. Et le dollar ne circulait plus.
4: Okay.
9: Donc, il a
4: fait un album
9: qui s'appelle, Recession et un son qui s'appelle Circulate et il parle du dollar.
8: Il a beaucoup copié sur Pimsy. Voilà, je voulais dire.
9: Non, on va t'inspirer parce que je suis fan de Jeezy.

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1: Alors vous êtes toujours sur Prune, l'épisode 5 d'Angle mort, l'Empire contre-attaque. Dans une première partie, nous avons posé l'impérialisme comme structure avant d'aborder la deuxième partie. Nous allons passer d'abord par l'instant lexique.
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1: Alors, dans l'instant lexique de ce soir, c'est le mot libéral que Rêve nous propose de passer au crible. Rêve, c'est à soi.
3: Terme galvaudé, agité tantôt par réflexe, tantôt par stratégie. Le libéralisme et sa forme adjectivée, donc libérale, sature l'espace critique jusqu'à la confusion. S'il fait souvent figure d'épouvantail et non sans raison au vu des ravages de sa forme économique et des limites de celle politique, cette disqualification hâtive masque la complexité de l'héritage libéral. Souvent réduit à une simple doctrine économique, il est avant tout une philosophie politique, morale et juridique dont il nous faut revisiter les conquêtes pour mieux en comprendre les impasses et surtout distinguer les critiques qui nous font régresser de celles qui nous permettent de construire l'avenir. Il serait malhonnête de nier l'apport historique du libéralisme, comme le rappellent les travaux sur ses fondements philosophiques, notamment de ceux de Vergara et de Jaume pour les citer. Ce courant est né d'une volonté d'arracher l'individu aux griffes de l'arbitraire, qu'il soit monarchique, religieux ou féodal. En plaçant la liberté individuelle et l'état de droit au centre du jeu, le libéralisme a permis des avancées majeures en termes de droits humains. Le féminisme libéral, par exemple, s'est battu pour l'égalité formelle, le droit de vote, le droit à la propriété, l'accès à l'éducation, les réformes législatives sur le divorce, etc. Et c'est la victoire de la loi contre le privilège de naissance permettant à chacun, théoriquement, de devenir un sujet autonome.
1: Ben, on peut se poser la question suivante. Cette émancipation n'a-t-elle pas montré ses limites structurelles ?
3: La critique interne au féminisme et à l'antiracisme révèle que l'égalité devant la loi ne suffit pas à abolir la domination. D'une part, le féminisme libéral est accusé, notamment par des autrices comme Nancy Fraser dans son manifeste « Feminism for the 99% », de n'être qu'un féminisme de ruissellement. Il vise à briser le plafond de verre pour des élites de femmes, des cadres ou des politiciennes, tout en laissant intactes les structures qui exploitent la majorité des femmes, les ouvrières, les précaires, les invalides. Elle se focalise sur le choix individuel et la réforme juridique sans remettre en cause la sphère privée, comme la famille ou la sphère économique, comme le capitalisme, laissant peser la charge de la reproduction sociale sur les plus vulnérables. Et d'autre part, le néolibéralisme a dévoyé la lutte antiraciste en une compétition méritocratique incarnée par la quête de la représentation, ou pire, le mythe de la Black Excellence. Cette rhétorique substitue à l'exigence de justice politique une injonction à la réforme et à la performance économique. Pour le dominer, la respectabilité cesse d'être un droit pour devenir une récompense réservée à ceux qui parviennent à s'extraire de leurs conditions par l'accumulation de capital, laissant ainsi intacte la violence structurelle qui frappe la majorité. Et face aux échecs du libéralisme, une tentation dangereuse émerge, le glissement réactionnaire. Certains courants, sous couvert de critiques de l'impérialisme occidental ou de l'universalisme abstrait, en viennent à valoriser le retour à la tradition, à l'enracinement et aux hiérarchies communautaires. En cessant d'interroger les usages dévoyés de l'émancipation individuelle pour en contester le principe même, il substitue à la lutte politique pour l'égalité une crispation sur les préservations du groupe. Dans cette optique, l'individu n'est plus le sujet à libérer, mais l'agent potentiel de la dissolution collective. Le droit fondamental à la non-assignation, cette faculté de s'extraire de sa condition ou de sa communauté, y est requalifié en trahison, tandis que l'enracinement contraint devient la norme salvatrice. Cette critique réactionnaire, parfois présente au sein de certains conservatismes identitaires ou religieux, jette le bébé, c'est-à-dire la liberté individuelle, avec l'eau du bain, c'est-à-dire le libéralisme économique et colonial. Elle remplace la domination de l'État libéral par la domination de la communauté ou du patriarcat local, oubliant, comme le note Bat Socio, que les conservatismes dédominants

0: C'est le but du féminisme matérialiste qui lie la fin du patriarcat à l'abolition du capitalisme, reconnaissant que la production des biens et la reproduction de la vie sont indissociables. C'est également la démarche de l'antiracisme version intersectionnelle qui comprend que le racisme est une technologie de gestion des populations nécessaire à l'exploitation économique. Le libéralisme a effectivement brisé des chaînes féodales, mais il en a forgé de nouvelles, invisibles et des fois dorées. L'enjeu n'est pas de revenir en arrière, mais de pousser la promesse de la liberté jusqu'au bout, là où le libéralisme s'arrête, c'est-à-dire à la porte de l'entreprise, de la banque et du foyer.
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2: Merci Rêve pour ce moment de clarification. Oh, combien nécessaire. On parle des temps qui courent. Du coup, est-ce que vous avez quelque chose à rajouter?
3: Oui, il a parlé de dialectique.
2: Ah,
3: si c'est, j'ai pensé.
2: Il est temps. Un peu lui suffit. Tu dis dialectique, marxisme. Ça y est, c'est bon, il est heureux. Matérialisme, voilà. Il est heureux.
3: Ouais, et shout out à Bad Socio parce qu'il fait des podcasts.
2: Ok, oui.
3: Donc, mon podcast est lui qui s'appelle Le conservatisme déracisé.
2: Ouais.
3: Qui est très, très intéressant.
4: Et Joao aussi qui a fait beaucoup de travail.
2: Ouais, très bien. Très bien. Alors, on reprend le fil de notre conversation.
3: Mm-hmm.
2: Hein, le thème de l'émission ce soir, c'est l'Empire, quand l'Empire contre-attaque. Donc, dans un premier temps, on a posé l'impérialisme et la définition de l'impérialisme.
3: Mm-hmm.
2: On assiste quand même à une mutation à un certain moment de l'histoire qu'on situera peut-être à partir de 1945. Et c'est là qu'on parle de néocolonialisme. Pourquoi à ce moment précis ?
3: Oui, parce qu'en fait, tout ce dont on a parlé jusqu'ici, l'impérialisme antique, puis l'impérialisme, on va dire, moderne, à partir donc des années 1880, etc. Cette forme d'impérialisme-là, c'est a continué jusque dans les années 20, dans les années 30, et puis il y a eu le coup d'arrêt de la Seconde Guerre mondiale. À partir de la Seconde Guerre mondiale, il y a eu une recomposition, en fait, de la géopolitique globale.
2: De l'échiquier politique.
3: Exactement. Il y a eu l'irruption dans la géopolitique mondiale des États-Unis comme puissance au-dessus des Européens.
2: Comme gendarme du monde.
3: Exactement. Et puis, donc, c'est négocier une sorte de néocolonialisme qui va puiser ses inspirations dans des pratiques antérieures, mais associées à la fois aux ambitions d'indépendance de certains pays, la vague par exemple des indépendances des années 60, etc., qui sont terminées dans les années 70, pas du tout terminées d'ailleurs, parce que la Palestine n'est pas encore libre
2: et
3: l'Afrique n'est pas encore libre. Donc ça faut le rappeler. Et donc cette irruption des États-Unis a fait que les anciennes puissances impériales ont recomposé leur rapport au reste de l'Empire.
2: Donc, ça passe par quoi?
3: Ça passe par exemple, le néocolonialisme français, c'est ce qu'on appelait la France-Afrique. L'Empire britannique s'est transformé en Commonwealth. Et les États-Unis, avec leurs forces de projection culturelle, comme tu l'as dit, se sont transformés en gendarmes du monde maintenant pour ordonner tout ce monde-là autour de leur impérium avec des vassaux qui sont les Européens et autres.
2: Et pourquoi dans ces territoires spécifiquement?
4: Tu voulais peut-être te parler de ce qui est d'Haïti et Cuba et des premières décolonisations, parce que je sais que j'aime bien revenir en arrière.
2: Ouais, monsieur Histoire.
4: Mais il y a, avant la vague africaine, il y a eu une vague de décolonisation en Amérique du Sud avec Cuba. Et pourquoi on parle de Cuba actuellement? Il y a l'anniversaire de José Martí. Voilà, de José Martí, là, qui un grand révolutionnaire cubain. Mmh. Et Haïti, parce que c'est des pays qui se sont libérés avant. L'espace caribéen s'est libéré avant l'Afrique, quasiment 100 ans, avec Haïti qui commence en 1700 et quelques, et ça se termine au milieu du 19e siècle. Et dans ces pays-là qui avaient la souveraineté juridique, exactement comme on le voit en Afrique, s'est développé une forme de bourgeoisie là-bas, qu'on appelle comprador, en portugais ça veut dire celui qui achète. Et cette bourgeoisie-là qui aidait les grands empires comme l'Angleterre, la France et les États-Unis échanger avec elles des produits finis et manufacturés.

0: contre des matières premières. Et donc, ce qui fait que ces pays-là n'ont pas pu développer justement une industrie propre où ils peuvent transformer eux-mêmes leur matière première. Et tout à l'heure, tu l'avais rappelé, quand Lénine décrit qu'il y a un surplus de production et qui sont déversés dans ces pays-là, lui, il avait en target les pays caribéens et même l'Inde, etc., etc. Et il y a aussi.
1: C'est ce qui explique d'ailleurs, pas te couper, que par exemple, tu vois, quand on parle du Jollof rice,
0: Ouais.
1: la Confédération du Mafi,
0: Et
1: l'Afrique de l'Ouest, pourquoi ils mangent beaucoup de riz? Parce
0: Ouais.
1: que la production coloniale donc de l'Inde du Sud était
0: Exactement.
1: déversée par
0: Était écoulé là-bas.
1: la puissance
0: Exactement.
1: coloniale française
0: Voilà.
1: en Afrique de l'Ouest.
0: Comme les bananes plantains qui ne sont pas africaines.
1: Exactement.
0: Ni le cacao. Et donc, pour terminer là-dessus, il y a aussi des formes de colonialisme, ce que j'appelle plus personnellement le colonialisme par la norme. C'est-à-dire que lorsqu'il s'agit d'électrifier l'Amérique du Sud, ben les États-Unis ont remporté ces marchés-là. Et je ne sais pas si vous savez, mais les normes électriques en Europe, les normes françaises, c'est du 50 MHz. Et en Amérique du Sud et en Amérique en général, c'est 60 MHz. Et c'est très important parce qu'il n'y a pas d'intercommunication en fait. D'ailleurs, aujourd'hui, si on peut voyager avec notre ordinateur, c'est qu'il y a des composants qui arrivent justement à faire ce switch-là. Et en fait, pourquoi c'est très important cette forme de colonialisme? Parce que si vous êtes une entreprise française qui souhaitait justement aller électrifier un pays ou changer ou vendre certaines machines, ben, vous ne pouvez pas le faire. Donc les États-Unis, comme la France le fait actuellement en Afrique, c'est réservé en fait des prés carrés où ils peuvent écouler leurs marchandises. On le voit au Sénégal avec la construction, la dépendance électrique, etc., etc.
1: Oui.
0: Et
1: Dis-moi.
0: donc du coup, ce que je comprends, c'est que l'Empire, il contre-attaque aussi en se rendant indispensable. Et notamment à travers la dette, peut-être, toi, tu peux.
1: Oui, c'est ce dont Charles Marquet parlait tout à l'heure et je lui disais, j'allais revenir dessus. Parce qu'en fait, on va dire jusqu'au lendemain de la Seconde Guerre mondiale, ces deux modèles-là, Haïti et Cuba, c'était des exceptions dans les rapports impériaux. Haïti, d'abord, on l'a rappelé, Haïti, c'était par la dette. Donc, Haïti a eu son indépendance, mais pour pouvoir maintenir une dépendance de Haïti,
0: On
1: il
0: l'a
1: a fallu
0: endetté.
1: l'endetter par les puissances coloniales et menacer Haïti, donc de déposer les pouvoirs s'il refuse de payer. Et ce service de la dette a fini il n'y a pas longtemps, pour vous dire. Et puis, et pourtant, c'est 1804, hein. Et puis, Cuba, ce qui est intéressant avec Cuba, c'est que, comme disait Charles Marquet tout à l'heure, les États-Unis ont fait partir les Espagnols. Et puis, ils ont conclu une sorte d'accord vraiment contraint hein, avec Cuba, qui était de lui reconnaître son indépendance, mais en lui donnant un drapeau avec une seule étoile. Et d'ailleurs, regardez le drapeau de Haïti, c'est le même drapeau que le drapeau de Porto Rico, mais inversé dans les couleurs. Et ces drapeaux-là sont des copies du drapeau américain, sauf que chaque drapeau a une seule étoile.
0: Comme le
1: Ils ont...
0: Liberia aussi.
1: Exactement. Pour vous dire les interconnexions. Et ce qui est intéressant dans le traitement des États-Unis avec Haïti, et là, on parle vraiment de 1904, c'est des accords, notamment l'amendement Pratt, qui veut dire que les États-Unis ont le droit de venir intervenir militairement, ont des priorités ou des exclusivités sur l'exploitation économique, etc. Et il a fallu la révolution de 1959 pour que Cuba ait vraiment son indépendance, mais s'en est suivi
0: Un
1: l'embargo,
0: embargo,
1: un embargo,
0: un embargo.
1: exactement, pour le punir. Et ces deux modèles-là de dépendance, de néocolonialisme de Haïti et de Cuba ont été reconfigurés au lendemain de la Seconde Guerre
0: C'est un
1: mondiale.
0: système qui s'est ensuite, qui s'est retransformé ou
1: C'est ça.
0: pour
1: Par exemple,
0: continuer.
1: la France, qui préside le Club de Paris, qui est un club informel, c'est-à-dire le Club de Paris, contrairement aux autres institutions internationales qui ont une convention signée, ratifiée dans les parlements, etc., c'est un club informel de pays qui sont des créanciers de pays pauvres, pour la plupart, et qui vont décider si on va rééchelonner leur dette, etc., et à quelles conditions. Et ces conditions-là sont toujours des conditions posée par FMI et Banque mondiale. Ça a été posée par les institutions plutôt de Bretton Woods.
2: De Bretton Woods. Et on peut retrouver l'équivalent aussi avec la culture, notamment la francophonie, ou à travers la francophonie et les accords d'université ou des accords culturels.
0: Les alliances françaises.
2: Ou les alliances françaises. On rentre dans le système éducatif, notamment à travers les langues enseignées pour que le français soit la première. On freine des cas de fer pour que les langues locales ne soient pas enseignées, etc.
1: Ce qu'on faisait sous la colonisation, avec les écoles françaises et l'interdiction d'écoles en langue locale.
2: Oui.
1: C'est exactement ça.
0: Le bac au Sénégal et à Djibouti a été corrigé à Bordeaux jusqu'à il n'y a pas très longtemps.
1: Oui.
2: Oui.
0: Ah oui.
1: Et puis, il y a les accords de partenariat économique que l'Europe ensuite fait, comme exactement ce que les États-Unis ont fait avec Cuba.
2: Mm.
1: Et puis, il y a eu une autre mutation, c'est la mutation 2008. Ça veut dire à partir de 2008, la crise de 2008, parce que tout ce qu'on a vu entre 1945 et 2008, c'était ce qu'on peut appeler le consensus de Washington. Donc, tu as parlé des institutions de Bretton Woods. Le consensus de Washington, c'est de dire...
2: Banque
1: mondiale va venir vers les néocolonisés, leur dire de libéraliser leur économie. Et l'État n'est pas un État interventionniste, c'est un État austéritaire qui permet aux entreprises de venir. Avec la crise de 2008, il s'est passé la même chose que ce qui s'est passé à la naissance de l'impérialisme moderne, c'est-à-dire un surplus de capital, les économies européennes en crise et une absence de débouchés donc dans ces économies-là. Mm. Et ils se sont retrouvés à Wall Street et ils ont fait le consensus de Wall Street qui veut dire on va aller dans les pays, non plus pour leur dire n'investissez pas, mais de leur dire investissez, mais sous des formes de contrats, partenariats public-privé, etc. Et vous allez assurer la rentabilité de nos investissements.
2: Garantie.
1: Exactement, par ce qu'on appelle le de-risking.
0: Comme au Ghana.
2: Donc c'est l'état de ces pays-là qui garantit le capital.
0: Oui, c'est ça. C'est en gros comme au Ghana, il y a un certain nombre de kilowattheures qui doivent être consommés dans l'année. L'État le garantit.
1: Exactement. En fait, le Ghana, il y a un projet pétrolier qui s'appelle le projet Sankofa. Et le projet Sankofa, donc il y a une entreprise anglaise, Eni, qui exploite le projet. Dans les conventions de partenariat public-privé, il y a une clause qui dit « take or pay ». Ça veut dire « tu prends ou tu payes ». Ça veut dire que 90% de la production de ce projet-là doit être consommée par le public ghanéen ou alors payée par le public ghanéen. Okay. C'est-à-dire avant où on te donnait des contrats d'exploitation, tu viens, tu exploites et puis si tu vends, tant mieux, si tu ne vends pas, tant pis. Là, les finances publiques des États vont assurer à l'exploiteur sa rentabilité, peu importe qu'il y ait une clientèle locale qui va absorber la production.
2: Okay.
1: Donc, dans tous les cas, c'est rentable.
2: Donc, c'est l'ordre libéral comme technique de domination.
1: Mm-hmm.
2: Dette, normes, institutions. Bon, allez, on va respirer autrement avec la cam de Moussa. C'est parti.
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2: Bon, Moussa.
4: Oui, bonjour.
2: Bonjour. Bonsoir, ça va?
4: Ça va être long.
2: Je ne sais absolument pas comment t'appelles ta chronique. Et tu sais que ça peut me stresser au plus haut point, moi, quand je ne sais pas comment s'appelle ta chronique.
4: Ça va te pointer du doigt mon absence.
2: À la réunion.
4: Préparation.
2: À la dîner de préparation.
4: C'est des
2: dîners de préparation.
4: Mais les bisous. On a enfin passé le mois de janvier.
2: Oui.
4: C'était long.
2: Ah ouais.
4: C'était long. Macron en plus.
2: Sous Macron en plus.
4: Mois de janvier sous Macron, ça équivaut à l'éternité. C'est un enfer. D'ailleurs, petit conseil, si vous allez en enfer, évitez le mois de janvier. Hein, vous allez vous ennuyer. Août, c'est mieux. Il fait chaud, il y a plus d'ambiance. C'est vraiment la destination idéale. Surtout, si t'es chef d'État.
2: Mais il fait chaud.
4: En face basse sur le barbecue, c'est parfait.
2: Ouais.
4: En parlant chef d'État, tu sais, Sarkozy, c'était plein des juges qui l'ont envoyé en prison. Mais en vrai, ils ont grave été gentils avec lui. Un juge vraiment sadique, il aurait mis sa peine en janvier. Et ce qui aurait été cool, c'est qu'il n'aurait toujours pas fini son livre. Non, mois de janvier, il est trop long. Mois de janvier, il est tellement long que février, quand il arrive, il est gêné. C'est pour ça que ce mois-là, février, il est plus court que tous les autres mois. En fait, 28 jours, c'est juste pour se faire pardonner de la toxicité de janvier. Mmh. Tu vois, vous l'en retenez, ça.
2: Ouais.
4: Non, janvier, c'est trop long. Janvier, on dirait mon fils qui me raconte sa journée. Maintenant, imagine quand mon fils me raconte sa journée en plein mois de janvier. Dans le Guinness des records, ils disent que le plus long tunnel du monde se trouve en Suisse. Ça se voit, ils ne connaissent pas mon fils. Bon, sans transition. Sinon, c'est une balle perdue, mais il aura une switch.
2: Ah,
4: ça, notre...
2: ah, c'est de la parentalité douce, ah,
4: exactement.
2: Ça.
4: Exactement. Ah, okay. Donc, c'est Moussa Souris. Sinon, mais SNCF, ils ont mis en place des wagons sans enfants.
2: Oui.
4: Ah, frère, les enfants, c'est comme les immigrés. On préfère quand ils restent chez eux.
2: Ouais.
4: Sauf que les immigrés, ils ne sont pas invités sur des îles par des hommes politiques et des milliardaires.
0: Non. Ah, il y a lui.
2: Ouais.
4: Allez hop.
2: Mais
4: moi, ce concept sans enfants, je suis d'accord avec le principe, mais pas l'entreprise. Interdire à les enfants, oui, mais à CNews, les gars. C'est ce que...
2: Oui.
4: Et puis, je pense, en vrai, la SNCF, il devrait se faire tout petit sur tout ce qui est sélection d'une certaine population dans ses trains.
2: Ouais.
4: Comme c'est là, devrait se faire tout petit sur tout ce qui est sélection d'une certaine population dans ses locaux en présence de Morandini. Voilà, ça, c'est une petite. Non, c'est une balle ciblée. C'est une balle ciblée.
1: Ouais.
4: Non, ce concept de sans enfants, ça vient d'où? Ça vient d'une trend venue des States qui s'appelle No Kids.
2: Ah, ça, non, je ne savais pas.
4: Moi, ce qui me fait rire, c'est qu'en France, dès qu'on n'assume pas une idée, on la met en anglais.
2: Ah, donc, okay.
4: C'est-à-dire, t'assumes pas de dire sans enfant, tu dis no kids.
2: Ouais, mais c'est pas la même portée.
4: Ouais, mais écoute, t'assumes pas de dire noir, tu dis black.
2: Ouais.
4: Tu vois, et quand te le faire remarquer, tu réponds non, mais moi j'ai plein d'amis black. En plus, j'adore l'Afrique. Tu sais, moi j'ai déjà mangé du riz avec les mains, avec les mains comme ça.
2: C'est le film le plus bien, celle-là.
4: Tomara. J'ai remarqué. Hey, celle-là aussi. Mais tout ça, c'est à cause de notre fascination pour les États-Unis. Fascination que je comprends, parce que tu sais, les États-Unis, ils sont en avance dans plein de domaines sur nous, le cinéma, la musique, la technologie. Après, nous, en France, on est pas mal aussi. On est en avance sur plein de domaines sur eux, comme la gastronomie, le luxe, les rafles. Oui, ouais. Parce que ICE, là, ouais. La nouvelle police de Trump, c'est clairement de l'appropriation culturelle. Hein. Ils sont tout pompés sur la préfecture de police de Paris.
2: Moi, je suis sûr. Clairement, clairement.
4: Moi, je suis sûr, pour convaincre son gouvernement, Trump, il leur a dit... En France, ils font des raffles.
1: Ouais.
4: Beautiful raffles.
1: Ouais. Ouais.
4: N'est-ce pas? Je fais bien ou pas?
2: Ouais.
4: Après, niveau rafle, Trump, il a quand même voulu se démarquer de la France en raflant un président. Tu vois? Ça veut dire, t'as déjà vu Macron chercher un étranger chez lui et le ramener de force en France? Ouais. Ça n'existe pas, ça. Bon, je vais arrêter cette chronique-là, sinon elle sera plus longue que le mois de janvier.
2: Ok, merci beaucoup. Merci beaucoup, Moussa. Bon, ben, deuxième pause musicale et on se retrouve après.
1: Voilà. Deuxième pause musicale, c'est...
2: C'est Diana Ross.
1: Ah ouais, tu dis pas Diana Ross.
2: Non, je dis Diana.
0: Diana Ross.
2: Ah ouais, mais on m'a dit que tout était... Moi, je prononce comme ça. Diana Ross.
1: Et le titre?
2: I'm coming out. Ah!

0: Allez, retour sur le plateau et c'est le hors-piste de Michel Marquet.
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0: Allez, on retrouve Michel Marquet donc avec un titre dont lui seul a le secret. Le cul-de-sac mexicain.
2: Exactement.
0: Allez, c'est à toi.
2: Je vais expliquer pourquoi. La dialectique n'est pas un débat universitaire, c'est politique parce que ça change la façon de comprendre le monde, d'évaluer une situation et de choisir comment on se place dans les luttes. Pourtant, dans certains milieux radicaux, on continue parfois à lire le présent avec des schémas figés, comme si l'histoire s'était arrêtée. On parle beaucoup, mais on regarde moins les conditions concrètes matérielles et géopolitiques. Résultat, la pensée révolutionnaire se durcit, elle tourne en rond, elle répète, elle perd sa prise sur le réel. Ce texte part de ce refus et défend une méthode qui évite ce piège. La dialectique matérialiste.
0: Ah là là. Alors, quand tu dis méthode matérialiste, tu veux parler peut-être d'une grille d'analyse pour lire le réel. Pas un slogan, hein, on est d'accord.
2: Ah, pas du tout même. Oui, ici, il faut entendre simplement, c'est une manière de penser une situation à partir des tensions réelles de ceux qui s'opposent, ceux qui bloquent, ceux qui bougent et ceux qui se bloquent. Une théorie révolutionnaire peut être juste sur le fond sans donner les mêmes réponses partout en tout temps. Quand la réalité change, il faut avoir le courage de changer d'analyse. Ce n'est pas se renier. Une pensée devient stérile quand elle ressort les mêmes conclusions alors que les conditions ont bougé. La dialectique n'est pas opérante dans toutes les périodes. Ce n'est pas une clé magique qu'on applique automatiquement. Elle devient vraiment pertinente quand les contradictions s'activent, les conflits sont visibles. À l'inverse, si on la répète hors sol, elle se transforme en langage creux, elle parle en grand, mais ne touche plus le réel. C'est là que naissent les réflexes first class et les lectures qui réduisent tout à la classe, même quand ça ne permet pas de comprendre ce qui se passe dans une période donnée.
0: Donc le problème, c'est quand cette grille de lecture devient un réflexe, une formule, au lieu d'être une lecture située.
2: Exactement, ces positions passent à côté d'un point clé. Dans les périodes historiquement fermées où la lutte sociale est neutralisée, la pensée critique glisse forcément vers des analyses descriptives et matérialistes, plus concrètes qu'une dialectique vidée de son ancrage réel, sans toujours se rendre compte que les approches axées sur la reconnaissance, la visibilité ou les avancées concrètes pour les marginaliser dans l'ordre libéral actuel s'avèrent plus percutantes que l'appel abstrait à la dialectique. C'est aussi pour ça que les critiques décoloniales et féministes sont pleinement légitimes dans ces périodes. Elles montrent les contradictions du monde libéral, ce qu'il promet et ce qu'il trie. Même si à elles seules, elles ne renversent pas directement l'économie, elles font un effet concret. Elles rendent visibles des dominations niées et forcent l'ordre libéral à affronter ses propres discours. Mais cette centralité est conjoncturelle, elle n'a rien d'absolu. Dans une période d'ouverture, lorsqu'une rupture devient possible et qu'une autre organisation sociale commence à se dessiner, l'enjeu se déplace. Il ne s'agit plus de négocier une place dans l'ordre existant, mais d'en transformer les bases mêmes.
0: Mais qui décide qu'un moment historique devient un moment de transformation ?
2: En vrai, personne ne le décrète. Ces basculements arrivent quand celles et ceux qu'on maintient d'habitude à la marge se mettent en mouvement, refusent le choix imposé et commencent à produire leur propre réponse politique. À ce moment-là, le terrain change. Les mobilisations des personnes LGBT en Occident en soutien à la Palestine montrent bien ce mécanisme. Tout poussé à suivre les récits dominants des années de propagande islamophobe, l'idée que les sociétés musulmanes seraient forcément hostiles et l'usage du pinkwashing pour justifier une violence coloniale. Pourtant, une partie importante n'est pas dompté dans ce piège. Ce dépassement n'est pas juste le fruit d'un surplus moral, c'est un geste politique. Tenir ensemble des contradictions réelles entre l'oppression vécue ici et l'oppression exercée ailleurs, en refusant de choisir entre l'émancipation et la solidarité avec les peuples colonisés. Ces personnes ont produit une proposition située nouvelle concrètement importante. Le soutien à la Palestine a ainsi permis de dépasser des cadres idéologiques que l'intérieurisme tentait d'imposer.
0: Et donc là, ce que tu appelles le cul de sac, c'est ce piège. Choisir entre nos droits ici et la solidarité avec un peuple colonisé, alors qu'une porte de sortie serait justement et précisément de refuser ce chantage.
2: Oui, et c'est ce genre de mouvement qui montre qu'à un moment peut changer la nature des choses. Pas à partir d'un texte qu'il avait prévu, mais parce que les gens, depuis leur position marginale, arrêtent de jouer la gestion du système et ouvrent d'autres possibilités. En ce sens, la dialectique impose une autre responsabilité politique, reconnaître les moments où elle est opérante, celle où elle ne l'est pas, et refuser de transformer une méthode vivante en dogme abstrait.
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0: Alors, très bien, merci beaucoup, Charles Malquet. C'était bien. Du coup, revenons au fil de notre discussion. Je vais me faire rattraper par la patrouille. Revenons au fil de notre discussion. En ce moment, on entend par-ci, par-là, qu'il y aurait un réveil à l'impérialisme ou un retour de l'impérialisme. Est-ce que l'histoire n'est pas un éternel recommencement ou est-ce qu'on assiste à un boomerang impérial?
2: Oui, d'abord, ce qu'il faut dire, c'est que il n'y a que l'Europe et l'Occident qui est en train de découvrir ou de redécouvrir l'impérialisme.
0: Ça,
2: tout le monde disait l'impérialisme, l'impérialisme, mais ça a aussi traduit l'état des lieux de l'impérialisme dont Charles Marquet a parlé plusieurs fois ici. Donc, je ne vais pas revenir sur ça. Par contre, ce qu'on peut voir aujourd'hui et qui est revenu, c'est ce que quelqu'un comme Césaire ou Anna Arendt ou Foucault ont appelé le boomerang impérial. Et le boomerang impérial, ça veut dire que les pratiques coloniales et impérialistes que les centres impériaux ont projetées dans les périphéries, donc colonisées et néocolonisées, ces pratiques-là, ces us et ces coutumes vont revenir en métropole, vont revenir au centre même du pouvoir impérial, de l'espace impérial. Et là, je peux donner quelques exemples. Par exemple, les États-Unis ont beaucoup appris de la gestion des groupes, aussi bien dans les populations américaines, dans les populations noires, donc aux États-Unis, dans les populations natives américaines, mais aussi, par exemple, en Philippines.
0: Oui.
2: Et dans la guerre, entre guillemets, contre le terrorisme, avec les méthodes donc, de guerre urbaine, qui ont été déployés ensuite aux États-Unis pour faire de la contre-insurrection à Cop City, etc. Et puis, l'Allemagne, par exemple, les pratiques de l'Allemagne autour du début des années 1900 en Namibie,
3: le génocide des Héreros.
2: Des Héreros et des Namas, a préfiguré le génocide, en fait, des Juifs et surtout a préfiguré toutes les atrocités que l'Allemagne a déployées pendant la Seconde Guerre mondiale. Et puis la France n'est pas en reste, non. En vérité. Je vais donner un exemple de ce boomerang, c'est la place de l'Algérie coloniale dans la répression sur le territoire français et aussi l'exemple des Outre-mer. Par exemple, il y a deux personnages, Maurice Papon et Bugeaud. Maurice Papon, il était un préfet.
3: À Constantine.
2: Exactement. Et qui a importé ces pratiques-là pendant les répressions de 1961. Les massacres des Algériens sur le territoire français, c'était par exercé par un préfet qui a appliqué les mêmes pratiques, aussi bien en Algérie qu'au Maroc. Et puis ensuite, Bugeaud, c'était celui dont Jean-Michel Apathy parle beaucoup, qui pratiquait les enfumades en Algérie, qui enfumait les gens dans les grottes, etc. Lui, il a développé, il a d'ailleurs écrit, une stratégie de gestion de la rébellion en milieu urbain. Bugeaud, c'est celui qu'on a appelé en 1848 pour mater la commune de Paris, avec les massacres qu'il y a eu pendant la commune de Paris. Et sur la période actuelle, pour la gestion des gilets jaunes, la gestion de Nantes, par exemple, et d'autres foyers, il y a eu des préfets qui ont exercé dans les Outre-mer et qui ont été amenés ici.
0: Pas que des préfets, hein. On a l'exemple du nouveau directeur interdépartemental de la police nationale qui est installé à Nantes depuis décembre 2024 et qui a fait sa carrière en tant qu'ancien directeur de la sécurité publique dans les Outre-mer, enfin dans les territoires à Mayotte, Pointe-à-Pitre, Cayenne, enfin en Guyane et tout, etc. Mais du coup, une fois qu'on a dit tout ça, comment on résiste quand on est nous-mêmes dans un centre impérial? C'est quoi la résistance au juste?
3: Telle est la grande question et qui est une question qui est en train de revenir de plus en plus, parce que souvent, en fait, on oublie, je passe mon temps à me moquer un peu de l'anti-impérialisme ici, de la gauche radicale, où je dis souvent qu'ils se pensent comme des maquisards chassés par une police secrète, mais parce qu'en fait, ils oublient qu'ils appartiennent au centre impérialiste. Et le...
2: le rôle que doit tenir en fait des militants politiques dans le centre impérialiste, c'est de combattre leur impérialisme ici et non pas se projeter ailleurs et de donner des directives ou des directions à des gens qui subissent directement l'impérialisme
4: et qui développent leur propre mentalité.
2: Exactement. Et d'ailleurs, tu sais, les théories décoloniales, là où elles sont, si elles viennent d'Amérique du Sud, ce n'est pas un hasard parce que une de leurs thèses centrales, c'est de dire « Mais vous, en Europe, vous n'avez pas eu la logique du capitalisme qui vous est arrivée jusqu'au bout. Vous n'avez qu'une petite, une version fractionnée et segmentaire, en fait, du capitalisme. » Et donc, sachant ça, nous-mêmes étant ici et que nous ne pouvons pas nous projeter, notre rôle ici, c'est « Fire Babylon ».
0: Donc, du coup, refuser une certaine forme d'hypocrisie, peut-être.
2: Exactement. Et là, ça les réveille avec le Groenland.
4: Oui, oui. Et puis aussi apprendre de l'histoire. Par exemple, dans les années 20, quelqu'un comme Lamine Afan-Senghor ou même Ho Chi Minh à l'intérieur du Parti communiste ont essayé de faire des jonctions entre la lutte impérialiste et anticoloniale, mais qui ont été marginalisées jusqu'à ce qu'ils créent la revue Le Paria. Et il y en a plein qui ont été purgés. Et d'ailleurs, pendant la deuxième internationale, que Trotsky disait que les communistes français avaient des logiques de colons en Algérie, c'était pour leur montrer qu'il faut effectivement articuler les deux. Et qu'il y a toute une littérature, il y a toute une histoire de tentatives, de jonctions de ces deux-là. On a vu pendant les luttes algériennes, etc.
0: Ouais, chaque époque a eu chaque étape a eu sa méthode de résistance.
4: Oui, oui. De toutes les façons, les dominés n'ont jamais attendu des sauveurs venus d'ailleurs. Mmh. Chaque forme de l'impérialisme a rencontré des résistances. Haïti et Cuba, on en a parlé tout à l'heure. Les luttes anticoloniales, on en a parlé. On peut parler de Occupy Wall Street quand il y a eu le consensus de Wall Street. Il y a eu Kanaki il n'y a pas longtemps, avec le déploiement de la déportation des chefs des luttes anticoloniales, 17 000 kilomètres quand même. Hein. Au lieu de les retenir là-bas, ils les ont mis en détention ici. Et uniquement en détention, ça veut dire qu'il n'y a même pas eu de peine de prison qui a été prononcée. C'est de la détention administrative. Exactement, pure et simple.
0: Ok, donc on peut conclure en disant que l'anti-impérialisme ici, c'est refuser la place assignée. C'est-à-dire refuser d'être le centre raisonnable qui commente pendant que l'Empire agit.
2: Exactement. Et comme le dit Templeton, Fire Babylon.
4: Fire Babylon.
2: De l'intérieur.
0: Fire Babylon. OK.
4: La pub.
0: La pub, la pub. Alors, le 14 février à Nantes, au miroir d'eau, à 14h, une grande manif qui vient...
2: Voilà.
0: Une convergence entre la Palestine, le Soudan, le Congo. Mm-hmm. Voilà. Soyez nombreux pour dire non. Hein, c'est un cortège anti-impérialiste, anti-capitaliste, anti-colonialiste. Ah, et il faut être nombreux pour dire stop.
2: Exactement.
0: Voilà. Bon, angle mort, l'Empire contre-attaque, c'est fini. Merci Rêve, merci Sean Malquet, merci Moussa et merci à vous qui nous écoutez. On se retrouve le mois prochain pour un nouvel épisode. D'ici là, restez lucides, restez critiques, gardez les yeux ouverts. Surtout là où on vous dit qu'il n'y a rien à voir pour surveiller vos angles morts.
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0: 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Il est 20h.
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7: Bon, attention les gars, c'est arrive de blues en scie. Pour les changements, vous me regardez et vous essayez de me suivre, d'accord?
8: Il y a quelque temps, tu m'as dit que tu cherchais un son nouveau, hein? Bon, alors, écoute ça!
7: Bah, je crois que vous n'êtes pas encore prêts pour ce genre de choses.
9: Salut à toi, si tu reconnais ma voix, tu sais qu'ici avant c'était Electrocampus et que je m'appelle Jonathan. Une émission où on partait à la découverte de la musique électronique, un genre, un pays ou une ambiance. Mais ce soir on change un peu la lumière, on garde la même maison, les mêmes murs, le même amour du son, mais on bouge un petit peu les meubles, on déménage. Je te souhaite la bienvenue dans Fréquence du Monde. Ici on explore les musiques électroniques autrement, pas comme des historiens comme avant mais comme des voyageurs. Chaque émission ça va être trois escales. La première on aura le voyage électronique, où on pose le décor, on raconte comment un son est né, dans quel contexte, dans quel souffle. Ensuite on aura la capsule numéro 2 qu'on va appeler « Sample-moi ça », où on s'amuse à suivre la trace d'un fragment, d'une boucle, d'une voix, d'un souvenir, parce que dans la musique électronique rien ne se perd, tout se transforme. Et on finira par le tour du monde du BPM, battement par minute, où on quitte le studio, on part écouter comment ce son-là, ce même battement résonne dans d'autres cultures, dans d'autres pays, dans d'autres continents. Et pour ce premier épisode, on va commencer par la base, la musique qui a ouvert la voie à toutes les autres, qui a mis du cœur dans les machines, qui a mis de la lumière dans la nuit. On va parler de la house, donc installe-toi confortablement et bienvenue dans Fréquence du Monde. Ok, ferme les yeux un instant. Imagine une boule à facettes suspendue au-dessus d'une piste moite, des chemises ouvertes, des pantalons à pattes d'éléphant, des regards qui brillent dans la pénombre, et cette basse qui tourne sans s'arrêter.

Voilà, c'est ici que tout commence, le disco. On est à la fin des années 70. New York, Philadelphie, San Francisco, des villes fatiguées, des vies cabossées, mais la nuit, la lumière revient. Parce que le disco, c'est plus qu'un style musical, c'est une promesse. Celle d'un endroit où tout le monde a le droit d'exister, où la différence devient beauté, où les minorités noires, latinos, gays trouvent enfin un refuge. Là, dans les clubs, les DJ deviennent des conteurs. Larry Levan au Paradise Garage, Nicky Siano aux Galeries, David Mancuso au Loft. Ils passent pas des disques, ils construisent des voyages. Les mix durent des heures, la sueur perle sur les murs et dans la salle un morceau revient comme une prière.

Ce morceau, c'est l'hymne d'une génération. Des cordes, des cuivres, une pulsation régulière, un message simple. Love is the message. L'amour comme seule résistance possible. Mais en fait, dehors, l'Amérique, elle grince. Crise économique, chômage, racisme, conservatisme. Une partie du pays n'en peut plus de voir ses communautés s'amuser, s'aimer librement, danser ensemble. Et un soir, la fête explose. Excusez-moi. On est le 12 juillet 1979 à Chicago pendant un match de baseball et en fait sur le terrain un animateur radio organise la Disco Demolition Night. Et en fait le principe c'est que chaque spectateur devait ramener ses disques de disco pour les faire exploser. Des milliers de vinyles vont voler en éclats, la foule rit, hurle, danse sur les décombres. Officiellement c'était une blague, mais quand tu regardes les images tu comprends que c'était pas juste le disco qu'on veut enterrer. C'est tout ce qu'il représente. La liberté, la diversité, la joie des minorités. Et après ça les radios vont couper le son. Les labels ferment, les clubs se vident, mais dans la nuit sous la cendre, le feu continue de couver. Et quand la surface se tait, c'est souvent sous terre que les choses recommencent à vivre. On est en 1980 à Chicago, une ville au ralenti. Les usines ferment, les gens partent, mais dans les sous-sols, quelque chose se passe. Quelques DJ bricolent des sons nouveaux, et en fait ce sont des enfants du disco fascinés par les machines et les sons venus d'ailleurs.

Kraftwerk, c'est un groupe allemand tout droit sorti du futur, pas de guitare, pas de batterie, juste des ordinateurs, des voix de robots et une précision mathématique. Et c'est pas encore de la house, c'est pas encore de la techno, c'est une expérience sonore. Imagine-toi dans un club de Chicago à cette époque. Les murs tremblent, le son est brut, froid, métallique, et au fond de la salle, un DJ comme Frankie Knuckles ou Ron Hardy se dit « Ok, s'ils arrivent à faire danser des robots, nous on va faire danser la foule avec des robots. » Alors ils reprennent la base du disco, enlèvent les paillettes, gardent le groove et laissent les machines respirer. Et c'est la naissance d'un nouveau son, plus brut, plus physique.

morceau, On and On de Jess Sanders, c'est un peu la première pierre. Le premier vinyle de House, une boîte à rythme, tout est fait maison, un synthé, une basse qui rebondit et surtout cette sensation que le son ne finit jamais. Et comme souvent, un son finit toujours par trouver sa maison avant d'avoir un nom. Alors viens, on quitte les sous-sols de Chicago et on entre dans un lieu légende. Bienvenue au Warehouse, un club discret, sans enseigne. À l'intérieur, la lumière est chaude, le son est rond, et derrière les platines, un homme sourit, Frankie Knuckles. Ce morceau, Your Love, c'est la carte postale du lieu. Une basse hypnotique, une voix qui monte, un beat qui s'installe comme une respiration. Le Warehouse, c'est plus qu'un club, c'est une maison, un sanctuaire pour tous ceux qui voulaient plus être dehors. Ici, tout le monde est accepté, on danse, on transpire, on s'enlace et pendant quelques heures, le monde devient un peu plus doux. Et c'est d'ailleurs là que la house trouve son nom. House, parce qu'il vient de Warehouse. Mais surtout parce qu'elle offre une maison à tous ceux qui n'en ont pas. Et ce qui est beau, c'est qu'au fil des nuits, ce son devient un langage universel.

Alors avant de quitter Chicago, on va tendre un peu l'oreille. La house, c'est d'abord une matière, un assemblage de sensations, et pour comprendre ce qui fait son charme, il suffit d'écouter les quatre éléments qui la font respirer. On a d'abord le battement, donc ça c'est le cœur de tout. Comme un battement de cœur amplifié, c'est lui qui t'attrape, qui te cale, et une fois que ton corps a compris le tempo, t'as plus besoin

Ce morceau, c'est l'énergie pure, mécanique, simple, mais joyeux. C'est un moteur qui donne envie de bouger sans réfléchir. Ensuite, on a le piano. Dans la house, il fait pas le malin, il joue pas vite, il éclaire. Quand il entre, c'est comme si quelqu'un ouvrait les volets d'un club sombre.

C'était Gypsy Woman de Crystal Waters. Trois notes, un sourire et tu sens la lumière. C'est le moment où tout le monde lève les bras. Ensuite, on a la voix, celle qui vient du gospel, de la soul. Des voix puissantes, sincères, qui parlent d'amour, de foi et de renaissance.

C'était la chanson That's the Way Love Is de Ten City. La voix house, elle cherche pas la perfection, elle cherche la vérité, et c'est pour ça qu'on y croit. Et pour terminer, on a la chaleur, la basse. Celle qu'on remarque pas tout de suite, mais qu'on sent dans le ventre. Elle frappe pas, elle enveloppe. C'est le lien entre la machine et le corps. Et ce qui fait qu'au bout d'un moment, tu danses plus sur la musique, tu danses avec elle. Voilà, maintenant tu sais d'où elle vient, comment elle respire. La house, c'est la mémoire d'une liberté volée. Et dans la capsule suivante, on va ouvrir cette mémoire. Écouter les boucles, les fragments, les souvenirs. Parce que la house, c'est aussi une archive du monde. Une musique qui sample la vie. Donc, bienvenue dans la suite. Sample-moi ça. La house, on l'a vu naître. Maintenant, on va l'écouter se souvenir. Parce que la house, c'est aussi une mémoire. Chaque morceau cache un écho du passé. Un petit fragment d'une histoire qu'on découpe, qu'on transforme et qu'on fait revivre autrement. Et tu vas entendre ce que ça veut dire concrètement. L'original, puisque les producteurs en ont fait. On va faire parler les boucles. On va commencer par les chansons Beautiful People et Deep Inside. On est au début des années 90, un studio new-yorkais, la lumière basse, casque sur les oreilles, Barbara Tucker pose sa voix sur un groove, c'est Beautiful People.

Tu l'entends ? Cette voix qui te parle droit au cœur, les chœurs, les langospels, la salle qui s'ouvre. Et là, Louis Vega, sous l'alias Hard Drive, prend un fragment de sa propre session d'enregistrement avec Barbara et y garde trois mots. Il coupe tout le reste et il laisse la boîte à rythme respirer.

La phrase devient pulsation. La voix n'explique plus, elle propulse. Même source, autre usage. Le gospel du morceau d'origine se condense en un mantra house. Fait pour le corps, taillé pour le club. On continue avec le deuxième groupe de chansons. Love Sensation et Rad On Time. On est dans les années 80, on a une voix. Loleatta Holloway. Donc c'est une diva soul qui est enregistrée pour les clubs et pas pour les radios.

Cette voix, c'est de la pure énergie. Elle chante l'amour, la fièvre, la liberté et un jour, deux producteurs italiens tombent dessus. Ils découpent le refrain, ils le hachent, le recalent sur un beat rapide et ça donne ça.

0: C'est devenu un tube mondial. Mais il y a un petit problème dans ce sample. La chanteuse, elle n'a pas été créditée au départ. Le sample a été fait sans son autorisation. Et pourtant, sans sa voix, ce morceau n'existerait pas. Puisque c'est ça qui a fait tout le succès de cette chanson. Et cette histoire, elle résume bien l'esprit du sample. On reprend, on transforme, mais il faut pas oublier d'où ça vient et il faut pas oublier de créditer. On enchaîne rapidement avec le troisième groupe de chansons. Donc, Women of the Ghetto et Rose Rouge. On est en 1969. Marlena Shaw, donc c'est une chanteuse de jazz, et en fait sur scène, elle parle à son public, elle leur demande de rester unis, debout et dignes.
1: I want you to get together. Put your hands together one time and help me pray for one sinner from the ghetto. 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They appreciate you, Harold Jones, and playing bass, Lord. 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
0: C'est pas un morceau de danse, c'est une déclaration, c'est un discours. Et 30 ans plus tard, un producteur français, Saint-Germain, tombe sur cette voix. Il l'isole, il la fait tourner en boucle et il construit tout un morceau autour d'elle. Écoute.

T'entends ? C'est la même chose en accéléré. Le jazz devient groove, la voix devient moteur. C'est du sample élégant, respectueux, c'est une transmission et pas une imitation. On enchaîne avec le dernier groupe de samples et là c'est le plus connu. Mais alors il faut bien tendre l'oreille quand même hein, sur la... la musique de départ. C'est un morceau oublié de 1979, donc Eddie Jones, More Spell on You.

C'est un groove funky, typique de l'époque, avec une basse ronde et des cuivres joyeux. Personne ne s'en souvenait vraiment, jusqu'à ce que deux Français, en l'an 2000, complètement inconnus à ce moment-là, je rigole, ils sont pas du tout inconnus à ce moment-là, ils portent deux casques, pour vous donner un ordre d'idée, et ils vont juste faire renaître le son, c'était les Daft Punk.

Et voilà, le sample devient hymne planétaire, un riff, une pulsation et cette impression d'éternel recommencement. Le titre dit tout, One More Time. Encore une fois, la mémoire qui tourne, le passé qui devient futur. Et tu vois, le sample, c'est pas une technique, c'est un dialogue, une conversation entre les époques. Et ce qu'on entend dans la house, ce sont des générations qui se répondent. Des voix soul, des groupes funk, des fragments disco qui renaissent dans les machines des années 80, 90, 2000 et encore aujourd'hui en 2025. C'est un héritage vivant, une boucle qui dit « En fait, on n'a rien inventé, on continue ce que d'autres ont commencé ». Et ce qui est beau, c'est qu'à force de tourner, cette musique finit par rassembler les époques autant que les gens. Et maintenant, on quitte le studio, on ferme les platines, on prend l'avion parce qu'après avoir traversé le temps, la house va traverser la planète. Donc prochaine escale, le tour du monde du BPM. Ok, on a assez dansé entre les disques, il est temps de sortir du club, de prendre un peu d'air. Donc viens, on monte ensemble dans l'avion. Regarde par le hublot, la ville s'éloigne, les lumières deviennent des pixels, le monde est une platine géante et nous on va suivre le battement. Bienvenue dans le tour du monde du BPM. Un voyage pas dans la vitesse, hein, mais dans les nuances du même groove. De Chicago à Paris, de Johannesburg à Séoul, on va sentir comment un même battement peut changer de couleur. On atterrit à Manchester fin des années 80. Il fait gris, il pleut comme d'habitude en Angleterre, mais sous la grisaille, quelque chose chauffe. Des DJ rentrent d'Ibiza avec des disques de Chicago dans leur valise, et quand ils les jouent ici, dans les entrepôts, les gens deviennent fous.

Tu vois, c'est hypnotique, humide, un peu brumeux. Et la house anglaise, c'est ça. C'est un groove intérieur. Les clubs deviennent des refuges, les chants deviennent des dance floors, et c'est la naissance de la rave culture. Des milliers de jeunes qui dansent dans la boue, les bras levés, comme si le battement était une révolte. Et après ça, maintenant, on part direction Paris. Le ciel s'éclaircit, et tu sens déjà cette élégance dans l'air. L'élégance à la française. Regarde, imagine-toi. Paris la nuit. Des néons bleus, des taxis, des verres de vin renversés sur les platines. Et au fond d'un club du Marais ou du Rex, un jeune producteur tourne des potards et polit le son comme un bijou.

La French Touch, c'est ça. La même base que Chicago, mais passée au mixeur de l'élégance à la française. Les producteurs, donc comme Daft Punk, Cassius, Étienne de Crécy, Butterbass, vont reprendre en fait la chaleur du disco, mais ils vont la filtrer, la compresser, la rendre un peu luxueuse. C'est de la house avec du style.

Et t'entends ? C'est propre, c'est brillant, c'est précis. Là où Chicago jouait brut, Paris joue la lumière, la texture, le détail. C'est vraiment une composition beaucoup plus complexe et beaucoup plus travaillée que la house originale. C'est une house raffinée, presque cinématique. Et au-delà du son, il y a une attitude. La French Touch, c'est une façon d'être en fait. Élégant sans être froid, populaire sans être vulgaire. Allez, on reprend la route. Prochaine escale, direction le sud. Là où le soleil tape plus fort et où le BPM ralentit pour mieux respirer. Regarde par le hublot. Il y a des plaines, des villes, des gens qui bougent au rythme du soir. On atterrit à Johannesburg, berceau de l'Afro House.

0: c'était la chanson de Black Coffee, We Dance Again.
1: Tu vois, les basses roulent comme des vagues, les voix chuchotent plus qu'elles ne chantent, et c'est une musique lente, chaude, et une musique organique. Ici, la house, c'est pas un style, c'est une manière de vivre. En Afrique du Sud, les DJ disent souvent « on compose pas, on invoque ». Et chaque track est une offrande, un rituel. La fête devient une cérémonie du présent. On enchaîne avec une minute de la chanson « Find You » de Da Capo.

Tu sens cette chaleur? C'est la même structure qu'à Chicago, mais le souffle, il vient pas des machines. Il vient du sol. C'est une house du corps et du cœur. Et juste à côté, on a un nouveau courant que j'adore personnellement. Il est lent, il est lumineux, il est hypnotique. C'est l'amapiano.

Ça, c'est l'amapiano. Un groove tranquille, un piano qui flotte, des voix qui se répondent comme dans une conversation d'été. Pas de précipitation, pas de drop, juste un battement qui respire. Et honnêtement, quand j'écoute des musiques comme ça, je me vois très bien sur une plage avec un petit mojito dans la main, tu vois. Ici, on danse pas pour s'épuiser, on danse pour durer. On bouge lentement, on sourit longtemps, et c'est presque une philosophie. Prendre son temps, écouter le battement, laisser la fête respirer. On repart, on remonte dans l'avion et cette fois direction l'Est, là où la house devient mystique et se mêle au son du désert. On est au Moyen-Orient, donc ferme les yeux. Imagine un coucher de soleil sur les dunes, des gens qui dansent pieds nus, le vent qui joue avec les nappes de synthé.

C'est la Desert House, ou autrement appelée l'Oriental House. Et les producteurs comme Bédouin ou Satori vont venir y ajouter en fait des instruments traditionnels comme le oud ou la derbouka. Donc maintenant cap à l'est encore, on traverse la mer et les néons vont remplacer le sable. Bienvenue à Séoul. Ici, la house, elle est jeune, elle est féminine, elle est futuriste. Les clubs sont des galeries et les DJ booths sont des œuvres d'art.

Ce morceau, c'est un sourire, c'est un rayon de soleil électronique. Et Peggy Goo, que j'adore diffuser si vous étiez déjà fidèle de Electrocampus, que je diffusais tout le temps, elle a dit un jour, je veux que ma musique soit comme un souvenir du soleil. Et ça, c'est beau, ça. Ça fait danser, ça donne envie, c'est trop bien. Mais la Corée, c'est aussi la solitude des grandes villes, les néons et la nuit qui durent. Et là, le son devient plus froid, plus minimal.

Là, t'as une voix qui chuchote, une rythmique qui respire, une émotion retenue. C'est la house introspective. Allez, on remonte maintenant vers le nord, puis on part vers l'ouest. Encore une boucle, encore un battement, et déjà on voit les lumières de l'Atlantique. Regarde, on est de retour au-dessus des nuages. Sous nous, la planète pulse. Des milliers de villes, des millions de cœurs, et un seul tempo qui les relie. Le même qu'au début, le même depuis Chicago. La house, c'est pas un style, c'est un langage universel. Une maison qu'on construit ensemble, avec un kick, avec une basse, et un sourire partagé. Mais voilà, toutes les bonnes choses ont une fin. On vient de passer une heure ensemble à voyager dans la house. On a commencé à Chicago, là où tout a commencé. Avec les clubs, les machines et les premiers DJ, on a parlé des voix, des samples et de ces morceaux qui traversent le temps et de tous les endroits où la house a trouvé une nouvelle vie. À Londres, à Paris, à Johannesburg, à Séoul, on a vu que peu importe le pays, il y a toujours le même battement, le même groove, la même envie de danser ensemble. Parce que la house, au fond, c'est pas juste un son, c'est une façon de rassembler les gens et de se sentir bien. Et si t'écoutes bien, tu verras que ce rythme-là, il est partout. Et voilà, fin du voyage. Merci à toi d'avoir écouté cette émission de Fréquence du Monde. On se retrouve comme d'habitude, ou pas comme d'habitude, parce que c'est une nouvelle émission, chaque quatrième lundi du mois, pour continuer à explorer ensemble les sons qui font danser la planète. Et si tu as envie de réécouter l'émission, elle est rediffusée une heure après sa diffusion sur le site campus-clermont.net ou sur les plateformes de streaming. Je te laisse avec un petit mix, un petit DJ set maison que j'ai fait sur le thème de l'Afro House, l'Oriental House et l'Amapiano. Merci en tout cas de m'avoir accompagné. C'était Jonathan dans Fréquence du Monde.

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2: 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Il est 21h.
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4: Ouais, carrément.
5: Alors, du coup, nous, c'est Contreflow. On est là tous les mercredis soirs de 20h à 21h. Et du coup, nous, on est une émission qui met en avant le rap qui est fait par des meufs, des queers et des marginaux. Donc, on met en avant des personnes qui ne correspondent pas aux normes dominantes cis-hétéro. On fait écouter des profils alternatifs, aux textes parfois engagés. C'est l'eau qui questionne la normalité et qui repousse les limites du rap mainstream. On écoute, on partage, on met en lumière. C'est l'eau qu'on n'entend pas assez ailleurs. Voilà, bienvenue.
4: Très bien résumé, comme d'hab.
5: Et du coup, évidemment, moi, je me suis lancée comme ça et je n'ai absolument pas prévu de son. Mais pour rappel, nous, on va faire un petit peu la suite de ce qu'on avait commencé à faire il y a 2 semaines, du coup, la dernière émission. Mmh. On avait, en fait, commencé à faire écouter donc, des artistes non francophones, mmh. et notamment allemands ou aussi basés en Belgique. Donc plutôt des personnes néerlandophones, anglophones ou allophones, il me semble qu'on dit ça comme ça. Voilà, moi j'avais fait écouter des artistes belges et toi des artistes allemandes. Et ouais. Du coup, cette fois-ci, moi j'ai essayé d'aller un petit peu plus vers les artistes allemandes aussi. Je suis allée faire un tour sur le site de Madame Rap, mmh. qui est toujours aussi exceptionnel.
4: Oui,
5: toujours autant de choses à voir.
4: Ouais,
5: Est-ce que ça te va? T'as une liste longue comme le bras.
4: Toujours.
5: Si je fais écouter Alice D, t'avais sélectionné un de ses sons.
4: Alice D.
5: Sinon j'ai Satari.
4: Ouais, Satari, je suis chaud.
5: Satari,
4: ouais.
5: On
4: ouais,
5: commence par ça.
4: C'est pas mal, ouais.
5: Et ben si tu veux, je vais le lancer.
4: Ouais. Mais est-ce que je peux en parler avant?
5: Ouais, je te laisse en parler un petit peu. Ça va me laisser le temps de préparer tout ça.
4: Alors du coup on va écouter pardon pour mon accent Goldegren. Donc Satari c'est une rappeuse allemande originaire de Mannheim qui est du coup pareil multicasquette, elle écrit, elle produit et elle performe toujours en solo. Donc c'est son album qui est sorti en début 2026. C'est un projet ultra personnel avec 14 titres, 14 morceaux de sa vie, de son identité et de vraiment ses goals, enfin ses rêves et ses galères. Donc dans des interviews, elle explique qu'elle écrit partout, genre dans le train, en faisant du sport, en étant dans les bureaux. Alors, dans les bureaux des impôts, c'est très précis. Bravo. Et ouais, vraiment, c'est une artiste ultra complète, super déter, qui envoie vraiment du peps dans toutes ses envies, avec vraiment plein de sujets différents. Je pourrais pas en dire plus parce que c'est vraiment une artiste qui est très discrète. On a très peu d'informations sur cet artiste, mais vraiment, je vous conseille de l'écouter parce qu'elle a plein de choses super pertinentes à dire.
5: Trop bien.
4: Ouais.
5: Ben écoutez, on va se lancer ça et on va enchaîner si Deezer veut bien nous suivre cette semaine. On ne sait pas, ce sera la surprise avec un son moi, que j'avais proposé d'une artiste belge qui s'appelle Miss Angel, mais j'en parlerai juste après. Mmh.

0: Et on vient d'écouter Miss Angel avec le son Kiss My Ring. Donc c'était une artiste que moi j'avais sélectionnée. Donc c'est une artiste qui est basée à Bruxelles. Non, elle est belge, mais elle est basée à Anvers. Et en fait, moi, je l'avais découverte parce qu'elle a collaboré pas mal avec Blue Samu. Et donc, comme on l'entend, elle rappe pas mal en anglais, mais en néerlandais aussi, pas mal. Et voilà, donc là, le son qu'on a entendu, Kiss My Ring, c'était une de ses dernières sorties. C'est sorti en décembre 2025. Et je trouve qu'elle a un bon flow, cette meuf-là. Et je recommande aussi d'aller écouter un de ses sons que moi j'aime trop, mais qui date un peu plus, qui date de 2019. C'est un son qui s'appelle Female Legend. Voilà, si vous avez l'occasion d'aller écouter Miss Angel, je vous recommande d'aller faire un petit tour.
1: Et puis je vais partir un peu des piliers aussi du rap. Genre sur le territoire, en tout cas, c'est vraiment un peu l'icône.
0: Ouais, en fait, moi, j'en connais pas énormément d'autres qui soient basés sur Anvers, pour autant. Mais, mais ouais, elle a l'air d'être déjà super bien installée. Ça fait déjà un bon moment qu'elle sort plein de sons et tout. Donc, elle est là, quoi.
1: Je sais pas combien d'albums ou de sorties est là, mais c'est quand même vraiment très, on va dire, iconique par rapport à...
0: Ouais. Tu connaissais déjà, toi, du coup ?
1: Ouais, carrément.
0: Trop bien.
1: J'avais écouté des sons, déjà.
0: Ouais.
1: Jadis Nagar, comme on dit.
0: Ouais. Ok, trop bien. Est-ce que tu veux que je fasse dans le sens de ta playlist où j'enchaîne avec l'artiste qui suit Satari dans ta petite playlist ?
1: N'importe. Vraiment,
0: pas forcément. Après, si tu as des artistes que tu as en tête dont tu as envie de parler, tu me dis aussi, comme ça je les lance.
1: Alors, peut-être Alice D. Si
0: c'est la prochaine, de toute manière.
1: Bah,
0: donc, c'est logique. On peut faire ça tout à fait.
1: Je vais en parler du coup avant de lancer le son.
0: Ouais, carrément.
1: C'est une des nouvelles voix du rap allemand qui a été opérée grâce à son apparition dans ce qu'on appelle les cyphers de la scène berlinoise. Je sais pas si toi tu connais un petit peu
0: le concept des cyphers.
1: Ouais.
0: Bah moi j'ai découvert ça assez récemment du coup quand je me suis un peu intéressée aux artistes rap et tout.
1: Ouais.
0: Je sais pas si j'ai bien cerné le concept, mais moi de ce que j'ai compris c'est plus des moments live où il y a plusieurs artistes autour d'une table et qui font chacun leur tour des freestyles sur des sons qu'ils connaissent pas.
1: Ouais, c'est carrément ça. C'est vraiment un cercle de rap improvisé. Du coup à Berlin même pour le coup. Vu qu'on parle de Berlin International Cypher pour le coup, c'est des artistes qui se relaient sur plein de beats différents ou a cappella, où vraiment il y a cette tradition hip-hop mais multiculturelle et engagée. Donc Berlin c'est un peu le lobby du rap underground avec des grosses scènes DIY inclusives, politiques, etc. Et c'est des vrais tremplins, même actuellement, où il n'y a pas cet aspect compétitif, c'est vraiment solidaire, et c'est juste trop bien, quoi. Et qui met en scène plein d'artistes qui sont hors radar, avec des textes qui parlent d'identité, de lutte sociale, et tout ce qu'on aime, finalement. elle vient de là. Et c'est comme ça qu'elle s'est fait connaître et qui est montée en popularité, qui a pu avoir plus de chance, on va dire, que la majeure partie des gens qui participaient au Cypher, qui a eu plus de thunes pour développer des projets. Mais elle vient de là et du coup, elle garde vraiment cet engagement super important, en fait. Voilà.
0: Trop bien. Et tu l'avais découverte comment ?
1: Vraiment par hasard, je crois que c'était sur SoundCloud, un truc comme ça, genre
0: en diguant des sons.
1: Ouais.
0: Ok, ça marche. J'ai mon micro qui se barre tout seul, qui vit sa vie. écoutez, on va lancer ça. Donc c'est Alice D, donc D-E-E. Ça s'appelle Wild Styles, le son que tu as sélectionné.

0: On vient d'écouter LARP de Lionstorm. Pardon, j'étais un peu perturbée parce que j'ai fait un misclick sur YouTube. Et j'ai failli diffuser un truc qui n'avait rien à voir. Et du coup, donc j'avais sélectionné ce son-là du duo Lionstorm. Du coup, c'est un duo queer néerlandais. Que j'avais redécouvert en 2025 à l'occasion de leur passage à Orléans là cette année, parce que donc elles étaient passées sur le festival Hop Hop Hop et avaient fait une scène dans la scène du théâtre.
1: Hop Hop de quelle année?
0: De 2025 là.
1: Ah ouais,
0: le dernier.
1: Ah,
0: ouais.
1: Je l'ai raté, j'avoue.
0: Ouais. Je sais plus si t'étais présent ou pas. Je vais être en train de me remémorer si je t'avais croisé, mais effectivement, je crois que je t'avais pas vu cette année.
1: Je l'ai raté.
0: Et bah, du coup, moi, j'étais très contente de les voir parce qu'en fait, je les avais découverts il y a un moment, mais j'écoutais plus trop ce qu'elles faisaient. Et en fait, elles sont actives depuis 2019, en fait, et elles aussi vachement entre la trap, la punk et l'électro, en fait. Et sur scène, c'était chouette de les découvrir parce que c'était vraiment une vraie perf. Et c'est vraiment des artistes qui viennent vraiment pour faire le show et pour retourner le public et tout. Donc, c'était super cool. Ceci dit, moi, je m'étais dit que le public orléanais n'était pas du tout prêt à les accueillir.
1: C'est vrai que c'est là quand même particulier, tu vois. Genre, même sur la prod, là, qu'on entend, genre, il y a un mélange de funk, de...
0: Ouais.
1: Il y a plein de mélanges en fait. Que Orléans, je pense, n'est pas encore trop.
0: Ouais, j'ai eu de la peine un peu pour ce duo parce que je les kiffe et tout. Et vraiment, elles ont vraiment une super DA et tout. Enfin, voilà, elles sont là pour en découdre quoi. Et il y avait le petit public orléanais de Hop Hop Hop qui était là et tout. Et
1: ouais,
0: c'était un peu timide. Et je pense que, en fait, à un moment donné, je me souviens que. Du coup, ils avaient tenté de faire un pogo, pas un pogo, mais tu sais, les pogos où tu fais un couloir.
1: Ah oui, un wall of death.
0: Ouais, voilà.
1: Ah ouais,
0: et en fait, ça n'avait pas trop pris. Et j'étais là, genre, ah, mais les gars, mais secouez-vous, quoi.
1: Mais
0: c'est quand même un trop bon duo à aller écouter. Et il y a vraiment de tout, du coup, dans leur son. Là, j'ai sélectionné un son que moi, j'aime bien parce qu'il vraiment, il défoule un peu à écouter très fort. Mais il y a un petit peu de tout. Et voilà, et c'est trop chouette de voir un duo queer et avoir cette identité-là à fond sur scène aussi, quoi.
1: Bah voilà. Surtout comme une programmation de Hop Hop Hop où il y a quand même beaucoup de... beaucoup de demandes en fait de personnes qui sortent toutes des normes ou...
0: Bah ouais, c'est ça, ça faisait du bien de les voir programmer quand même, mais je pense que bon, le public était pas trop, je pense,
1: même comme à catégorie, du coup, il y a 2 ans, encore une fois, où il y a vraiment il y avait du monde, mais en fait les réactions n'étaient pas aussi
0: Ah ouais, t'avais eu des retours un peu de ça, toi ?
1: Moi, j'y étais, du coup, à catégorique.
0: Ouais, moi, j'étais aussi, mais du coup, j'ai pas le même ressenti que toi. Mais vas-y, raconte comment toi, t'as senti ça.
1: Je trouvais que c'était super, énergique de leur côté, mais que le public orléanais était pas au rendez-vous, quoi. Genre,
0: Tu l'avais senti comme ça, toi ? Ok, moi, c'est ce que j'avais ressenti pour Lionstorm, cette année.
1: Ouais, c'est ça.
0: Mais pour le coup, ma catégorie, après peut-être que j'étais tellement dans son énergie que du coup j'avais l'impression que le public avait suivi aussi, mais peut-être que après ça dépendait de où t'étais dans la salle, j'en sais rien.
1: Pense, oui.
0: Catégorique, c'était trop chouette.
1: Ça restait très chouette, mais c'est vraiment plus l'ambiance publique.
0: Bonne énergie.
1: Quoi.
0: Ouais. Peut-être que. À un moment donné, peut-être dans 5 ans, Hop Hop Hop, on arrivera à avoir des vrais pogos sur du rap, d'artistes pas mainstream, et que ce soit pas sur du rock. Enfin bref, mais ce qui est très bien aussi.
1: Je fais un petit raccourci du coup aussi avec Catégorique, avec DB, encore une fois, qui va sortir un album le 20, là. Et donc avec des feats avec Catégorique justement.
0: Trop
1: donc
0: bien.
1: Vraiment, aller stream à fond. C'est un artiste qui vraiment mérite beaucoup plus de visibilité. Quoi.
0: Ouais, tu l'avais diffusé la dernière fois, non, DB?
1: Ouais, DB, ouais. J'avoue que je suis un peu en mode...
0: À fond.
1: Ouais, DB et Lee, c'est vraiment une artiste du moment.
0: Trop, trop cool. Et allez écouter le feat. C'est sorti, tu disais, ou ça va sortir?
1: Non, l'album va sortir le 20.
0: Ok.
1: Et pareil pour Lee, c'est prévu pour le 20. Donc,
0: trop chouette, faut guetter ça.
1: Ouais.
0: J'avais préparé un son de quelqu'un que tu avais préparé qui s'appelle Kérosine 95. Est-ce que tu veux en parler? Qui a un titre d'ailleurs incroyable, ça donne trop envie déjà le titre. Mais si tu veux qu'on le passe plus tard, tu me dis.
1: Non, je peux en parler vite fait. Alors je pensais qu'on l'avait déjà diffusé, je m'en souviens plus. Mais je peux en parler, enfin je peux en reparler. Du coup, Kérosine 95?
0: Ouais. Ouais.
1: C'est une artiste hip-hop rap non-binaire qui est originaire d'Autriche et elle est connue pour mêler rap, pop, hip-hop, trap avec des éléments plutôt expérimentaux dans la musique et qui aborde des thèmes assez personnels et politiques, en tout cas dans ses textes. Elle est imposée comme une voix importante de la scène queer et trans dans le rap, en tout cas dans le rap allemand, et qui propose vraiment un truc alternatif assez direct et émotionnel. Qu'est-ce que je veux dire de plus? J'ai tout dit.
0: C'est déjà pas mal, c'est une belle présentation.
1: Elle s'est fait remarquer avec des projets comme Volume 1 et surtout l'EP Trans Agenda Dynasty, qu'on va écouter.
0: C'est ça, le titre que moi j'ai chopé là sur ta playlist.
1: Voilà, et qui vraiment c'est devenu un énorme manifeste, en tout cas chez les Allemands, allemands-allemandes. Et sur scène, pareil, comme en studio, c'est vraiment un rap engagé, qui est libre et qui... Enfin, clairement, qui est en rupture avec les codes dominants du hip-hop traditionnel, on va dire.

0: On entend Sauf à douche avec le son Nightmare. Alors, du coup, ma Sauf à douche, c'était une artiste que j'avais mis dans ma playlist. C'est une rappeuse qui est basée à Bruxelles. C'est une connaissance à moi, en fait, d'école d'art. Et en fait, c'est une artiste pluridisciplinaire et du coup qui est aussi rappeuse depuis 2020. Là, on a écouté Nightmare, c'est sorti dans son EP, c'est sorti il y a 2 ans, dans un EP qui s'appelle Press Start. Voilà, et donc elle a sorti déjà un premier album en 2020 qui s'appelle Run Pew Pew et un EP du coup en 2023, donc dont je viens de citer le nom. Voilà. Et du coup, alors je sais qu'il y avait une nouvelle sortie qui était prévue. Je crois que c'est déjà sorti genre la semaine dernière, un nouveau single. Je ne sais plus exactement le titre, mais voilà, c'est tout récent. Ça faisait longtemps qu'elle n'avait pas sorti des sons. Donc, il faut que j'aille écouter ça. Puis, je vous invite à aller faire un petit tour sur son SoundCloud aussi pour aller écouter ce qu'elle fait. C'est assez expérimental. Elle fait pas que du hip-hop. On sent qu'elle est aussi dans la scène... plutôt électronique, un peu expérimental. Enfin voilà, moi je trouve ça super intéressant. Et voilà. Est-ce qu'on enchaîne avec un de tes sons?
1: Alors juste avant, il me semble que le beat ça a été fait par Tintin aussi de oui. Bruxelles. Ouais. Et ouais, du coup ça me fait penser. Du coup Tintin c'est une personne dont le travail donc sur cette piste là. Vraiment un travail très minimaliste et voilà, vraiment faut aussi aller écouter en fait toutes les personnes, je crois qu'il y a Tintin et je sais plus l'autre personne, CS Square il me semble.
0: C-Square, ouais c'est C-Square, ça, ouais. Ouais, qui a fait le mixage et le master là-dessus.
1: Ouais c'est ça, et genre ouais. Ils font aussi un travail incroyable sur plein de prod de personnes queer aussi comme la team qu'on avait déjà écouté. Alors, est-ce que c'est Bruxelles ou est-ce que c'est Suisse?
0: Ah, le collectif là?
1: Le Talus.
0: Ouais, si c'était Bruxelles aussi, c'est Belge. Aussi, ouais.
1: Ouais, du coup, c'est un peu la même DA en fait là-dessus.
0: Ouais, carrément.
1: Donc, vraiment, il faut aller écouter ce genre de travail quoi. Mais ouais, du coup, je suis chaud de continuer avec la suite.
0: Ouais, moi j'avais Paula Hartmann après dans ta liste là qui s'affichait. Ou après, si on peut faire, si tu veux faire écouter un autre artiste, dis-moi.
1: Moi, j'étais chaud d'écouter Baya Baya. Bala Bala.
0: Baya Baya. C'est le nom de l'artiste?
1: Non, c'est le morceau.
0: Ah, c'est de qui du coup?
1: D'Aipi.
0: Ah oui, ça y est, je l'ai. Ouais, ok, ça marche.
1: Ouais, du coup, je peux en parler un petit peu avant.
0: Ouais, vas-y.
1: Du coup, de mon côté, encore une fois, on reste encore en Allemagne avec du coup. D'Aipi, alors je sais pas du tout comment ça se prononce autre part.
0: Ouais, j'aurais dit comme ça aussi.
1: Ouais. Et du coup avec son morceau Baya Baya Bala Bala, je sais pas du tout comment prononcer, je suis navré. J'ai fait LV2 espagnol.
0: On est deux.
1: Hâte de faire l'émission rap.
0: Rap espagnol, ouais, on sera rap plus espagnol, à l'aise, je pense. Ouais.
1: Ouais. Pas hâte de faire l'émission rap. Indien, rap chinois.
0: Ouais, ouais. Mais il faut aller dans des zones d'inconfort. Oui. Hein. On va tenter des trucs.
1: Et voilà, en tout cas, D'Aipi, du coup, qui vient de Beaune et elle rappe depuis l'adolescence. Elle a tryhard dans des battles dans une culture très ancrée hip-hop classique. Et ouais, je trouve que ça s'entend assez facilement. Elle a vraiment ce truc de rap pur, entre guillemets. Genre très technique, très ancré dans l'écriture et la découpe. Et ouais, on est vraiment sur une rappeuse qui a grandi dans le rap allemand des années 2000-2010, dans un paysage vraiment dominé par des figures masculines ultra présentes, très virilistes. Et du coup, je trouve que ce morceau qui est sorti du coup en 2025, c'est vraiment un morceau très nerveux. Et du coup, le terme Baya, Bala, je sais pas comment ça se prononce finalement.
0: Ouais, je sais pas.
1: Dans l'imaginaire rap, ça vraiment renvoie au pouvoir, à l'argent ou la réussite. Ce qui est intéressant, du coup, justement, c'est que quand une meuf s'approprie des codes comme cela, ça, je trouve, déplace énormément le propos. On n'est plus dans ce truc d'ego trip masculin classique, mais plus dans. Une sorte de réappropriation de tout ça. Du coup, voilà, je trouve que ça marche plutôt bien ce qu'elle propose et ça met en avant plutôt bien ce qu'elle propose en général sur ses titres et ses albums. Donc voilà, genre Daipi avec Bala Bala.
0: Trop chouette. On va lancer ça. Et du coup, pour rappel, vous êtes bien à l'écoute de l'émission Contre Flow et on est sur Radio Campus Orléans 88.3.
1: C'est vrai qu'on ne le dit pas.

0: Et c'était Bounty Cocoa en feat avec Bad Moms J. Le son, c'était French Nails. Voilà. Et du coup, Bounty and Cocoa, en fait, c'est un duo. C'est leurs deux pseudos. Et du coup, c'est deux rappeuses latinas qui sont basées à Berlin. Mais voilà, c'est vraiment du. Moi, j'appelle ça du bad bitch rap, mais je sais pas si c'est
1: Je trouve que
0: correct
1: ça parle
0: niveau
1: très
0: critique
1: très bien.
0: musicale. Mais c'est un peu ça, la DA. Et du coup, elles organisent, j'ai vu des block parties pas mal à Berlin. En tout cas, en 2025, elles en ont
1: Ah
0: organisé au moins une
1: yes.
0: ou deux.
1: Est-ce qu'on a la définition de block party?
0: J'ai pas la définition de block
1: Ah,
0: party.
1: je saurais pas comment définir aussi, mais
0: Ouais,
1: par
0: je
1: contre,
0: sais
1: ce
0: pas
1: serait
0: non
1: très
0: plus.
1: intéressant
0: Mais
1: d'en
0: on
1: parler
0: pourra en
1: aussi.
0: reparler
1: Ouais,
0: ouais, une
1: carrément.
0: autre émission. C'est vrai que là, comme ça, moi, je connais un peu de nom, mais je saurais pas forcément décrire le
1: Ouais,
0: concept.
1: bah pareil. Mais ça mérite par contre un peu plus de.
0: Ouais, faudrait qu'on fasse un focus block party ou rap en live et tout.
1: Carrément.
0: Mais voilà, du coup, elles organisent ça. Et donc, elles ont sorti un album en 2023 qui s'appelle Bodega et un EP en 2021 qui s'appelle Crispy. Et voilà, elles ont déjà sorti plein, plein, plein de singles depuis 2020. Elles sont très actives et voilà, elles ont une super prestance, on va dire ça comme ça.
1: Ouais. Ce que ça diffusait, c'était quoi? C'était quoi le nom de.
0: C'était un feat. Le titre?
1: Ouais, le
0: Le titre,
1: titre.
0: c'était French Nails.
1: French Nail. Ouais, ok.
0: Ouais.
1: Oui, c'est sorti du coup en
0: Là, pour le coup,
1: 2024.
0: celui-ci, il est sorti en
1: Ouais,
0: 2024.
1: c'est ça,
0: Ouais,
1: ouais.
0: ouais, ouais.
1: Moi, j'avais regardé aussi un petit peu. Ouais, c'est très hip-hop club, je trouve. Ouais.
0: Ouais, il y a des vibes un peu rap US aussi
1: Ouais,
0: sur certains
1: carrément.
0: aspects. Mais ouais, et du coup, Bad Moms J, je sais pas si on aura le temps de l'écouter, mais je peux la présenter aussi parce que du coup, elle en fit dans le son.
1: Ah
0: Et
1: bah
0: je voulais
1: carrément.
0: diffuser un autre son, mais peut-être que je pourrais le diffuser juste après.
1: Bah en vrai, vas-y, hein.
0: À la
1: Je pense
0: limite,
1: que
0: je
1: ça peut
0: pense
1: être
0: qu'on
1: intéressant.
0: pourra se faire. Je vais parler de Bad Moms J, on va diffuser un son de elle, puis à la limite, si toi t'as un dernier son à faire passer, tu pourras en parler aussi. Comme ça, on les diffuse après les sons pour faire la outro un peu de l'émission, comme ça on finit tranquille.
1: Carrément.
0: Mais donc Bad Moms J, c'est une rappeuse allemande, et donc c'est une rappeuse qui est ouvertement bi, et qui est active depuis 2019 à faire des sons. Et du coup, elle est depuis très productive, elle a déjà sorti trois albums, dont le dernier qui s'appelle Don't Trust Bitches en 2024. Et moi j'avais sélectionné un son qui s'appelle Yeehaw en 2022, du coup c'était un single qu'elle avait sorti qui avait ce titre-là. Et donc voilà, je vais vous préparer ça. Et est-ce que tu veux finir avec un son en particulier ou est-ce qu'on enchaîne
1: En vrai,
0: avec...
1: moi, ça me paraît cool d'enchaîner, du coup.
0: Tu veux qu'on diffuse les deux sons d'un coup ou tu veux d'abord que je passe Bad Mom J? Comment on fait?
1: En vrai, je sais pas, genre, tout me va, genre.
0: Ouais, mais si tu veux présenter là un dernier artiste
1: En
0: que
1: vrai,
0: je
1: je
0: diffuse
1: pense
0: juste après,
1: que.
0: on peut faire ça.
1: Non, je pense que ce sera pour la prochaine émission. Moi, ça me paraît plutôt
0: Ouais.
1: logique de continuer, du coup,
0: Du
1: avec.
0: coup, on finit avec Bad Moms J. On
1: Ouais.
0: fait ça. Et
1: Ça
0: puis
1: me paraît
0: ensuite,
1: bien.
0: attends, je vais regarder combien de temps il dure, mais j'ai peur qu'on n'ait pas le temps de faire l'outro après le son.
1: C'est pas très grave.
0: Oui, mais ce sera bien quand même.
1: On fera la bise après.
0: Ouais, c'est vrai. Bah, après, en plus, dans tous les cas, nous, on n'a pas le jingle de coup. On sera peut-être pas forcément coupé. Mais
1: Non, moi ça me paraît plutôt logique de continuer du coup.
0: avec ce son-là,
1: Ouais.
0: ouais,
1: Si c'est ok.
0: carrément, carrément. On dit au revoir après. On
1: On
0: fait ça?
1: peut dire au revoir
0: On vous dit au
1: maintenant.
0: revoir maintenant. On va y
1: Après être
0: arriver.
1: poli.
0: En fait, c'est soit on est trop lancé dans notre émission et après
1: Ouais, c'est ça le problème. On
0: on n'a
1: pourrait
0: pas le temps de
1: faire
0: dire au revoir, soit là
1: 12 heures
0: on a
1: d'émission.
0: trop de temps devant nous, on anticipe trop. Mais du coup, moi je vais avant de diffuser le dernier son de Bad Moms J que je viens de présenter, et ben on peut dire que vous étiez à l'écoute de Contreflow déjà
1: Bah
0: et
1: du coup,
0: que c'est la fin.
1: ouais, tous les mercredis de 20h-21h.
0: Bah ouais,
1: C'est
0: quand on est
1: déjà
0: à l'heure.
1: lucide.
0: Quand on arrive à commencer l'émission proprement aussi, ça peut aider. Mais voilà, du coup, rendez-vous mercredi prochain à 20h, 20h10, on verra selon comment est-ce qu'on arrive à diffuser ça. Et puis voilà, c'était Margot Zéro. Et puis on va pouvoir enchaîner avec ça. Bonne soirée à tout le monde. Et puis on va laisser la place après à nos collègues pour la classe internationale qui vont arriver. Ciao, ciao.

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0: 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Il est 22h.
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0: 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Il est 22h30.
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0: 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Il est minuit.
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0: 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Il est 1h du matin.
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0: 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Il est 2h.
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